0: Kinshasa, cette fête de mariage qui a été endeuillée par un incendie qui a fait 12 victimes dans la nuit de vendredi à samedi. Une enquête est en cours, mais les normes de sécurité non respectées sont déjà pointées du doigt. La RDC, où l'épidémie d'Ebola aggrave l'insécurité alimentaire dans d'autres zones, on va vous expliquer. On va revenir aussi sur cette avancée scientifique venue de Chine. Des chercheurs sont en passe d'arriver enfin à combiner les riz asiatiques et africains. La polémique en Afrique du Sud, après cette campagne de pub utilisant une image célèbre de femme en lutte contre l'apartheid pour faire la promo d'un alcool. On parlera sport et l'Algérie qui a un nouveau sélectionneur. L'ancien international Brahim Hamdani choisi pour succéder à Vladimir Petkovic. Le gouvernement congolais qui exprime sa profonde consternation après l'incendie de la salle de fête Panacée à Kinshasa. Cela s'est passé donc dans la nuit de vendredi à samedi dans la commune centrale de Lingwala. Bilan provisoire, 12 morts, 5 blessés hospitalisés, 21 personnes sous suivi médical. Le feu a pris devant l'espace réservé au couple. Dans cette salle, il n'y avait qu'une seule sortie et c'est dans la bousculade que plusieurs des décès sont survenus. Une enquête est en cours. Hier matin, le ministre congolais de l'Intérieur, le vice-gouverneur de Kinshasa, des responsables de la police se sont rendus sur place. Les autorités annoncent un contrôle systématique immédiat de toutes les salles de fête et lieux de loisirs du pays, avec fermeture de tout établissement non conforme aux normes de sécurité. Gulin Amani est enseignant à l'Institut d'architecture et d'urbanisme de Kinshasa. Il revient justement sur cette problématique de la sécurité.
1: En RDC, on a un outil essentiel de prévention, celui qu'on appelle le permis de construire. Pour les constructions de plus de 50 mètres carrés, le dossier technique doit notamment intégrer un plan, un schéma de protection et de détection incendie. Et donc la sécurité est pensée avant même que le bâtiment ne soit construit. Cette sécurité n'est pas uniquement une question d'extincteur, c'est aussi les escaliers, les issues de secours, les portes, les couloirs, les matériaux, la signalisation, l'évacuation et l'accès de secours, puisqu'il s'agit d'une salle de fête qui doit rester conforme. J'ai toujours dit, il y a des normes qui existent, les normes officielles, à côté desquelles on a une tension avec les normes que j'appelle les normes pratiques. Et en fait, il faudrait veiller à cette effectivité des normes pour que le permis de construire ne soit pas qu'une formalité administrative et que si on veut affecter un bâtiment à une activité comme celle-là, une salle de fête, il faut se prémunir en amont de toutes les conditions requises pour la sécurité et pour la vie humaine.
0: Gulin Amani, enseignant à l'école d'architecture et d'urbanisme de Kinshasa, la République démocratique du Congo, où l'épidémie d'Ebola ajoute une crise nutritionnelle à l'urgence sanitaire dans l'Est. Les conflits, les déplacements de population compliquent encore l'accès à l'alimentation et aux soins. Le dispositif humanitaire est en cours de révision, mais les dernières données de surveillance dessinent une réalité plus large. Les situations nutritionnelles les plus graves se concentrent en fait loin des principaux foyers de l'épidémie, patient Ligodi.
2: Pour comprendre, il faut superposer deux cartes. La première montre l'Est. Sur les 519 zones de santé analysées dans le pays, 76 confrontées à des niveaux élevés de sévérité ont été retenues dans la révision du plan humanitaire. Parmi elles, 38 sont touchées par Ebola, principalement en Ituri et dans les deux Kivu. Le nombre de personnes à assister en priorité sur le plan nutritionnel passe ainsi d'environ 823 000 à près d'un million 800 000. La seconde carte nous déplace vers le centre et les centres sud. Les Sankoro arrivent en tête avec 14 zones en urgence nutritionnelle. Suivent le Kasaï oriental avec 9, la Tchouapa avec 8, le Olomami avec 7 et la Lomami avec 5. Au total, ces 5 provinces concentrent 43 des 53 zones en urgence recensées par la surveillance nutritionnelle. Les Olomami portent le signal le plus grave. Malembankoulou, Luamba et Kinkonja sont les 3 seules zones placées au niveau maximal de sévérité. Les experts insistent, il faut renforcer la réponse à Ebola dans l'Est sans reléguer les urgences nutritionnelles déjà présentes ailleurs.
0: Et la nutrition sur le continent africain passe notamment par le riz dans de nombreux pays. Produire plus localement est un enjeu majeur et de ce point de vue, la Chine franchit peut-être une nouvelle étape. Le pays cherche à trouver, à croiser des variétés les plus performantes de riz et des chercheurs ont identifié ce qui bloque, une sorte de verrou génétique qui empêche de croiser efficacement les variétés asiatiques de riz avec les variétés africaines. Découverte qui pourrait ouvrir la voie à des récoltes plus abondantes, mieux adaptées aussi peut-être au changement climatique. Les explications RFI Pékin de Cléa Broderst.
3: La lance, le bouclier et l'armure, derrière ces trois mots se cache peut-être la clé d'un riz plus productif et plus résistant. Le riz asiatique offre des rendements élevés, le riz africain supporte mieux la chaleur, la sécheresse et les sols pauvres et résiste à plusieurs maladies. Les croisés permettraient de réunir le meilleur des deux. Mais leur croisement produit souvent un pollen stérile. Des chercheurs de l'université agricole de Nankin expliquent pourquoi. Dans la revue Science, ils identifient trois gènes responsables de ce verrou. La lance libère une protéine toxique qui endommage les cellules du pollen. Le bouclier et l'armure peuvent neutraliser cette attaque. Surtout, les scientifiques ont repéré une lignée de riz compatible avec les deux espèces, capable de contourner cette stérilité. L'enjeu est stratégique pour la Chine qui doit nourrir près d'un cinquième de la population mondiale avec moins de 10% des terres arables. À terme, ces hybrides pourraient offrir plus de 10% de rendement supplémentaire, mais leur qualité et leur résistance aux maladies doivent être améliorées avant une culture à grande échelle. Cléa Broadhurst, Pékin, RFI.
0: 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C'est une pub qui a provoqué un tollé en Afrique du Sud à l'occasion des 70 ans de la marche des femmes. Cette marche pendant laquelle des milliers de Sud-Africaines s'étaient rassemblées devant la présidence de Pretoria à l'époque pour braver le régime de l'apartheid. Eh bien, à l'occasion de ces 70 ans, la marque de whisky Glenlivet a voulu marquer le coup. C'est raté. Le clip publicitaire de la marque qui fait partie du groupe Pernod Ricard a très vite suscité la polémique. Pourquoi, Claire Bargelès ?
4: La vidéo filmée en noir et blanc montre une actrice sud-africaine en train de trinquer devant les portraits des figures qui ont mené la marche de 1956. La voix de Winnie Mandela vient boucler la séquence. Cette utilisation commerciale de l'histoire passe mal, alors que l'événement reste un souvenir douloureux, un rappel de la condition des femmes sous l'apartheid et de leur combat. Un faux pas d'autant plus problématique qu'à l'époque, les populations noires et métisses étaient soumises à de sévères restrictions raciales sur l'alcool, dont la vente était utilisée comme un outil de contrôle des township par le régime ségrégationniste. Sophie De Brune, la dernière personnalité toujours en vie, a indiqué n'avoir jamais donné son autorisation pour l'utilisation de son image. La marque de whisky a depuis présenté ses excuses et retiré la vidéo, mais l'ensemble des familles concernées souhaitent obtenir davantage d'explications sur la façon dont cette campagne publicitaire a été conçue. Le parti de l'ANC a lui aussi rappelé que l'on parle là de femmes courageuses et non pas de simples symboles pour le marketing. Claire Bargelès, Johannesburg, RFI.
0: Les hommages se succèdent partout en Afrique après l'annonce du décès à 51 ans de Sena Aluka. Cette semaine, l'infatigable militant de la cause environnementale était une grande figure de la société civile de son pays, le Togo, au-delà de tout le continent. Sena Aluka, qui a notamment fondé les Jeunes Volontaires pour l'Environnement, les JVE, c'est la plus grande association panafricaine de la jeunesse dédiée au développement durable. Seyni Nafo, le porte-parole des négociateurs africains à l'ONU Climat, déplore un baobab qui tombe le portrait de Sena Aluka sur notre application mobile RFI Onglet Afrique. L'environnement, la nature, et on vous parle maintenant de cette nouvelle insolite. Dans un Soudan en guerre, un crocodile de plus de 3 mètres a été rapatrié il y a quelques jours depuis la Jordanie. L'animal a été relâché dans le parc national de Dinder dans l'état de Sennar. C'est à la frontière avec l'Éthiopie. Alexandra Branjon sort les crocs pour nous raconter.
5: Il s'agit d'un crocodile de plus de 3 mètres de long, pesant plus de 140 kilos. Apparemment saisi par les douanes jordaniennes il y a quelques années, l'animal, un crocodile du Nil, attendait d'être transféré vers le Soudan, d'où l'espèce est originaire. Mais le conflit dans le pays a retardé l'opération. C'est désormais chose faite, le reptile a été transporté par avion dans une caisse métallique de Jordanie jusqu'à Port-Soudan, puis par camion jusqu'au parc national de Dinder, à la frontière avec l'Éthiopie, où il a été relâché. Avant la guerre, les services de conservation des deux pays travaillaient déjà ensemble. En 2022, un reptile saisi par la police jordanienne avait déjà été transféré vers le Soudan. Il s'agit d'une espèce protégée, confiée à un responsable d'une organisation de protection des animaux qui ajoute qu'il y a une volonté de part et d'autre de renvoyer ces animaux dans leur milieu naturel.
0: Alexandra Bonjon, il a notamment photographié le soulèvement de la Gen Z de Madagascar l'an dernier.
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0: 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Elle prie également pour tous les défunts des familles de nos illustres disparus, tous les défunts membres de la communauté de l'ISP Muhangi au niveau maternel, secondaire et supérieur. Que le Seigneur leur accorde le repos éternel et que la lumière s'en fait briller sur eux, qu'ils reposent en paix. Amen.
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0: Arsène Kapisa est à la mise en onde de ce radio journal que je vous présente ce matin de dimanche. La réhabilitation de certaines artères au centre commercial de Butembo est saluée par les usagers et les leaders locaux. Parlant d'une réponse à un problème communautaire, ils plaident pour l'élargissement de ces travaux sur toute l'étendue de la ville. Et ce besoin en courant électrique dans les villages du groupement Malio et habitants de cette partie ont saisi le gouverneur du Nord Kivu
19: Ils sollicitent son implication pour que leur milieu soit desservi en courant par Congo Full Power Irraid. On va aussi dire que tué par les combattants présumés de l'EDF depuis une semaine, plusieurs corps sans vie, des civils, gisent encore sur le sol dans la chefferie des Babila Babombi en territoire de Mombasa en Ituri. Les jeunes qui se sont mobilisés pour inhumer ces corps sont tombés dans les mailles de l'ennemi et des d'entre eux ont laissé leur peau vendredi. Informé pour sécuriser, c'est tout de suite dans le total de ce Radio Journal.
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19: Réhabilitation de certaines artères au centre-ville de Butembo. La population et d'autres leaders apprécient positivement l'initiative. Ils plaident pour l'élargissement de ces travaux sur toute l'étendue de la ville. Stanley Mwindo nous en parle en détail.
21: La ville de Butembo vit depuis quelques semaines la réhabilitation de certaines artères en plein centre commercial. Parmi elles, les bretelles reliant le boulevard Joseph Kabila, ex-président de la République, et Julien Paluku Kaungia, connu sous le nom d'Eric Kishasa, ainsi que de la prolongation de cette rue de l'axe Évêché à l'axe Mutsanga. De jeunes menuisiers œuvrant sur l'une de ces axes au niveau de Vungi remercient les autorités étatiques qui ont initié ces activités, les encourageant à faire autant pour d'autres artères.
1: En tout cas, ce jour, l'avenue est praticable. Les autorités nous ont vraiment aidés. Elle était à l'élaborement très avancée et elle est maintenant propre. Qu'elle continue à poser des actes pareils à faveur de la population. Sinon, on ne se sentait pas à l'aise avec toutes ces stagnante, la circulation était difficile ici.
21: De ce côté, Frank Mukendi, président du Conseil urbain de la jeunesse et porte-parole de la synergie des groupes sociaux, mouvement citoyen et groupe de pression de Butembo, l'initiative est à saluer. C'est parce qu'elle vient résoudre un problème communautaire et qui s'appelle l'image de la ville.
22: Imaginez des routes avec des trous, des nids de poules, des cochons, à pleine ville. Et ça devrait faire honte à tout le monde qui était un vrai bibolet. Et à cela, il fallait vraiment que les autorités urbaines et toutes les autorités puissent en interroger. C'est pour cela que nous avons apprécié cette initiative prise par la FEC, en collaboration ou en partenariat avec le gouvernement provincial. Donc c'est quelque chose qui nous rend fiers. Et puis, je suis en train d'apprécier une chose. La latérite qui a été déversée là-bas, ce n'est pas celle qui a toujours été utilisée. Comme ça, ça a été aussi une bonne latérite.
21: Il estime que les autorités, en tous les niveaux, devront chacune prolonger ses activités de réhabilitation sur d'autres avenues dans les quartiers. Une occasion pour Frank Mukendi d'encourager la FEC et le gouvernement provincial, initiateur des travaux, en pensée l'asphaltage de ces artères.
22: Nous les remercions, nous voulons que ça revienne encore ici, que la ville redevienne ce qu'elle a été dans les temps passés. Nous, en tant que la population, nous devons garder, on doit bien les utiliser. Ce n'est pas des endroits où encore les gens vont venir ériger des kiosques pour mettre les travaux, les gens vont venir y déverser des déchets. Les taximens aussi devraient apprendre à respecter ou bien faire respecter ces routes-là. Mais nous voulons que ça ne soit pas seulement des terres battues. Ce sont des avenues, des rues qui font la beauté de la ville. Il fallait que ces routes-là soient asphaltées.
21: Plusieurs avenues et rues de la ville de Butembo sont dans un mauvais état, faute de suivi. Pendant ces temps, les travaux de modernisation de certaines autres par le gouvernement provincial, comme la rue Matokeo, sont suspendus alors que l'axe, la Concorde de Rwanda, s'apprête à recevoir son macadam.
19: Et cette autre nouvelle que j'ai annoncée en titre, les habitants du groupement Malio dans la chefferie des Bachou, en territoire de Bénin, ne baissent pas les bras. Ils ne cessent de plaider pour l'électrification de leur entité. Dans une correspondance adressée au gouverneur militaire du Nord Kivu, les habitants de Mambalin, Buture, Kanyati, Mohela, Kisungu et d'autres villages de Malio expriment l'impatience dans l'attente de cette desserte de leur milieu en courant électrique. Dans ce document, dont la copie a été lue devant la presse vendredi 4 septembre 2026, les habitants de Malio dénoncent l'absence de contrepartie sociale dans les milieux où les lignes d'électrification des sociétés Congo Full Power et Relance de l'électricité pour le développement durable RED sont de passage. Ils demandent aux autorités et aux exploitants des centrales hydroélectriques de prendre en compte leurs revendications. Ces habitants sollicitent l'intervention du gouverneur militaire ainsi que de la délégation de l'autorité de régulation de l'électricité en RDC dans cette affaire afin qu'on ait le courant là-bas dans le Mali.
4: Après avoir adressé notre demande à la société Congo Full Power, nous constatons malheureusement que notre requête est restée sans suite. Et il nous paraît difficile que nos villages soient traversés par les infrastructures électriques sans pouvoir bénéficier de cette énergie. Nous sollicitons ainsi votre implication. Excellence, monsieur le gouverneur, nous sommes des citoyens congolais. Nous avons droit aux mêmes opportunités d'accès aux services essentiels. Nous sommes très réjouis d'abord de la construction du centrale avec l'entreprise Congo Full Power. C'est ainsi que nous sollicitons à ce que cette entreprise puisse quand même nous distribuer de ses courants comme nous aussi nous sommes dans les mêmes besoins.
19: Ces habitants plaident pour aussi la réparation de la centrale hydroélectrique de Katasoire en panne. Voici presque 6 mois, la centrale soulageait tant soit peu les habitants de quelques villages de Malio. Et il faut retenir que ces calicots ont été placardés dans certains villages du groupement Malio par des structures de la jeunesse et la société civile pour exprimer le mécontentement face à la non-électrification de différents milieux. Les habitants évoquent les conséquences de cette situation sur les services sociaux de base, dont les écoles, les structures sanitaires, les églises et autres activités économiques. Cette nouvelle déclaration tombe près de 3 semaines après que les habitants du groupement Malio aient écrit aux sociétés concernées, notamment Congo Full Power et RED, pour plaider la même cause. Contactées par Radio Motobo Tembo Beni, les deux sociétés ont en bref invité les habitants de Malio à la patience, indiquant que la possibilité de desservir ces milieux est en cours d'étude. Des informations nous recueillies par Joël Mwenge et Roussela Monampenzi avec les moyens techniques de Amissi Jackson de RTNC. Un atelier de formation des leaders communautaires sur les techniques de communication pour la prévention et la lutte contre la maladie à virus Ebola s'est tenu jeudi 3 à samedi 5 septembre à Mutuanga, chef-lieu de secteur de Rwenzori. C'est la salle polyvalente Zipora de Mutuanga qui a servi de cadre à cette activité, organisé par l'Action pour le développement, l'éducation civique et la défense des droits humains. Avec l'appui du ministère de la Santé, cet atelier visait à renforcer l'implication des leaders communautaires dans la réponse à Ebola au sein de la zone de santé de Mutuanga, qui a déjà notifié 2 cas de la maladie à Mutuanga, où nous décrochons Romulus Nzalumba.
2: Durant 3 jours, les leaders communautaires ont été outillés notamment à communication sur les risques et l'engagement communautaire, à dialogue de proximité et sur la technique de communication positive. L'objectif affiché, rapprocher les formations sanitaires des populations et de renforcer leur participation à la riposte, alors que 2 cas d'Ebola ont été notifiés dans la zone de santé rurale de Mutuanga. Parmi les participants qui seront déployés dans les groupements d'Ebola Maïmalambo, Tembo et Simo Lewis, acteur de la société civile Force Vive de Boulongo.
3: Cette formation de 3 jours nous a permis aussi d'avoir certaines capacitations parce que nous-mêmes, nous avions eu du mal même à entrer dans la communauté. Mais avec les techniques qu'on vient de nous enseigner, ces techniques vont nous permettre d'entrer dans la communauté, de sensibiliser la communauté.
2: Ces leaders communautaires auront pour mission de sensibiliser les familles, d'identifier et de faire remonter les alertes sanitaires, mais également de lutter contre les rumeurs et la stigmatisation dont peuvent être victimes les survivants d'Ebola.
3: Nous demandons à notre population de ne pas suivre les intox, de ne pas suivre les fausses informations qui sont en train de circuler sur les réseaux sociaux, les téléphones. La maladie à virus Ebola, c'est une réalité, c'est une maladie.
2: À Mutuanga, tout comme ailleurs, cette mobilisation communautaire mise aussi sur la proximité, les dialogues et la confiance pour améliorer l'accès à l'information sanitaire, favoriser l'alerte précoce et contribuer à freiner la propagation de la maladie à virus Ebola. Romulus Nzalumbo, depuis Mutuanga. Radio Motobu Tembo Beni.
19: On reste dans la région de Beni où Siku Province a rencontré Ricardo Rupande, qui est un des animateurs des forces vives locales et qui nous parle des conséquences de la fermeture prolongée de la frontière entre RDC et Ouganda. Là, les conséquences qui sont déjà visibles, perceptibles dans le nord de la province du Nord Kivu et particulièrement en secteur de Rwenzori où les produits agricoles destinés à l'exportation se détériorent faute d'évacuation vers Ouganda, notamment bananes, plantains, dérivés de palmistes, café et cacao. Voilà ce qui pourrit sur place, ce qui pérennise la crise économique, s'alerte notre source.
6: C'est non seulement ici dans le secteur Rwenzori, mais aussi dans les villes de Beni et Butembo, mais aussi la ville de Wicha. Ça veut dire les gens vivent non seulement du poisson, non seulement, mais aussi les animaux bestiaux. Par exemple, les vaches, il y a aussi de chèvres, de porcs. Donc, nous avons une grande partie que nous tirons de l'Ouganda. Mais aujourd'hui, il n'y a pas moyen parce que la frontière est fermée.
19: Voilà les conséquences de la maladie Ebola dont il faut la lutte selon les sources sanitaires. Deux civils ont été tués par des présumés combattants de l'ADF, l'Allée démocratique fossile au village Biamou. Biamou, c'est dans la chefferie de Babila Babombi, dans le territoire de Mombasa, province de l'Ituri, le fait qui date de vendredi 4 septembre. Ces civils, tous des jeunes, sont habitants de Biakato Centre. Ceux-ci faisaient partie des équipes qui se sont mobilisées pour l'enterrement des civils tués dans la semaine dernière dans les villages Biamou. Les victimes sont tombées dans l'embuscade de l'ennemi voulant, quand ces personnes voulaient récupérer les corps de leurs proches. L'information est confirmée par Rams Maliki Dogo, il est défenseur des droits humains dans le Mombasa.
5: Vendredi, l'ennemi ADF a tendu l'embuscade à une équipe qui voulait aller enterrer le leur dans le groupement Babila Tetour, précisément dans la localité de Biamou. Il y avait 8 corps qui traînaient encore sur le sol et que l'équipe qui voulait aller enterrer le leur. Cette équipe est tombée dans l'embuscade de l'ennemi et des personnes sont mortes dans cette embuscade. Et cela montre que l'ennemi est encore agressif et il est persistant dans la zone. Nous appelons vraiment les autorités de pouvoir s'y impliquer dans cette situation sécuritaire. Et surtout que certains corps traînent encore sur le sol, il faudrait que ces corps

0: annoncé autour des conditions de ce match. On va revenir sur ce sujet ce soir. Et de son côté, le tout-puissant Mazembe va faire son retour officiel à compétition africaine cette saison après avoir manqué la dernière saison. Les Congolais vont jouer ce dimanche les Ghanéens qui sont en déplacement. Et en Coupe de Confédération, le Darwin Club Virunga de Goma va recevoir Bazar Brothers de Seychelles ce même dimanche au stade de TP Mazembe, vainqueur de 60e Coupe du Congo. L'équipe de Goma participe pour la première fois en cette compétition. Alors, c'est terminé ce programme du matin pour les infos. Mesdames, messieurs, merci d'avoir écouté ça. Surtout vous qui êtes à Musingiri, à Kasingiri et à, oui, voilà, les localités qui riment à Boutembo respectivement et dans les territoires de Lubero.
1: Mesdames, Mesdemoiselles et Messieurs, bienvenue à l'écoute de notre carnet de communiqués.

0: 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Le centre de formation professionnelle CFP Saint Joseph est heureux d'informer la population de la ville de Butembo et particulièrement ceux qui s'intéressent à l'apprentissage du métier que les inscriptions sont disponibles pour les volontaires dans les domaines de la menuiserie à partir du mardi 7 septembre 2026 à Emigel près de la communauté camponienne derrière le bureau du quartier Congo Yassika. La date prévue du commencement du cours, c'est le 5 octobre 2026. Notez bien. D'autres informations vous seront communiquées au site. Cordial bienvenue à tous. Fait à Butembo le 4 septembre 2026 pour le conseil d'administration Père Jean-Paul Pézi, MCCJ, a signé les communiqués qui informent la population de la ville de Butembo et particulièrement ceux qui sont intéressés par l'apprentissage du métier que les inscriptions dans le domaine de la menuiserie commencent le mardi 7 septembre 2026 à Emigel près de la communauté combonienne derrière le bureau du quartier Congo Yassika, et la date prévue pour le début de cours, c'est le 5 octobre 2026 que se les communique. Les autres informations, c'est au site. Communauté, communiquer à l'intention de la communauté. L'anglais, c'est maintenant. Le centre de formation en anglais et en informatique, VLC, Butembo, informe la communauté de Butembo et environ que les inscriptions de nouveaux apprenants en anglais et en informatique sont ouvertes. L'anglais et l'informatique étant devenus des bases dans l'évangélisation, dans les commerces, dans la science, dans les médias, dans l'entrepreneuriat et dans d'autres domaines, son apprentissage est ainsi devenu une nécessité globale. Venez donc apprendre avec nous et les adresses du bureau, c'est sur Rue Kinshasa, la sortie de l'hôpital Matanda, maison Gracia Plaza, à côté du lavage moderne Gerison. Programme de cours, le matin de 6h à 7h30, 8h, 9h30. Le soir, de 16h à 17h30. Début de cours, lundi 7 septembre 2026. Et pour plus d'infos, appelez 0970 71 22 14. C'est le numéro WhatsApp et 0978 64 55 98. Et il y a aussi une adresse électronique TRVIC. C'est une adresse Gmail et il vous souhaite tous la bienvenue. La reconnaissance, c'est une force. C'est signé par le responsable de ce centre. Ministère des Affaires sociales, Action humanitaire et solidarité nationale. Communiqué concerne la journée internationale de l'alphabétisation. C'est un communiqué adressé au révérend pasteur surveillant de l'église adventiste 17e jour de Matanda à Butembo. Monsieur le révérend pasteur surveillant, nous avons l'honneur de vous informer que la paroisse de l'église adventiste 17e jour a été ciblée pour la commémoration de la Journée internationale de l'alphabétisation, dont le thème « L'alphabétisation au service des personnes, de la planète et de la prospérité ». C'est pour le mardi 8 septembre 2026 et en annexe l'invitation et le programme. Veuillez agréer révérend pasteur surveillant les salutations dans le Seigneur. C'est le chef des services urbains des affaires sociales à Butembo, Madame Kabuyaya Siviatomana Germaine, chef de bureau. Et voici le programme. Et de 8h à 8h50 sera l'arrivée et la mise à place des participants. Et les invités aussi seront déjà là. 8h50, 9h, et prélude. Et avec l'animation de la chorale de l'église. 9h, 11h, culte avec le pasteur paroissial ou son délégué. Et les différents messages, mots de remerciement par les modérateurs, mots des invités par les volontaires, proclamation des résultats de TENAFEP 2021-2022 et remise des certificats aux alphabétiseurs. Ce sera fait par les modérateurs. Et 11h, 12h, toujours, il y aura témoignage par les alphabétisateurs. Il y aura service des affaires sociales. Le chef de service prendra la parole. Message du bourgmestre de la commune Kimemi, le bourgmestre ou son délégué. Message du maire de la ville de Butembo, le maire lui-même ou son délégué. La prière de clôture par le révérend pasteur et la logistique pour tous les participants. C'est fait à Butembo le 4 septembre 2026, toujours par le chef de service urbain des affaires sociales, Madame Kabuyaya Siviatomana Germaine, chef de bureau. Il est porté à la connaissance de toute la population de la ville de Butembo, marchands, conducteurs de véhicules et motos et autres usagers de toutes les voies publiques de la ville de Butembo, que tous nous devons conjurer au quotidien un effort de garder notre chère ville propre, salubre et aérée. Des embouteillages, les salubrités, des stationnements anarchiques qui s'y observent ces derniers temps n'honorent personne et sont de nature à saper l'estime que se prévaut chacun de nous habitants de Butembo. Ainsi donc, une semaine de sensibilisation par la police est lancé afin de rappeler aux uns et aux autres l'obligation de veiller au strict respect des règles urbanistiques, luttant contre la promiscuité qui favorise non seulement la propagation des maladies, les accidents, mais aussi et surtout l'insécurité. Cette période va du samedi 5 au 12 septembre 2026. Dépasser ces délais, tout contrevenant s'exposera à la rigueur de la loi. À bon attendeur, salut. Fait à Butembo, le 5 septembre 2026, le commandant du commissariat urbain de la police nationale congolaise de Butembo, Ngonzela Ngobe, Georges, commissaire supérieur, a signé le communiqué qui rappelle à la conscience des bibolais et bibolaises. Nitanga Zotoka Mwongozi, commissaire supérieur et wa police, ambaye anatoa mwito kwa wakaji wote wa Butembo, hasa waendesha biashara, wafanya biashara, wanaoendesha pikipiki na gari mjini Butembo, na 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L'Institut Vuhumbi, situé dans la commune Bulengera, quartier Mukuna, en Selile Kihinga, porte à la connaissance des parents et élèves de la ville de Butembo et environ qu'il possède aux inscriptions des anciens et nouveaux élèves dans les classes ci-après, 7e et 8e année éducation de base, 1er, 2e, 3e année des humanités pédagogiques générales, 1er, 2e, 3e année des humanités construction, 1er, 2e, 3e année des humanités industrie agricole, 1er année des humanités commerciales et gestion. Venez faire inscrire vos enfants au foyer du savoir au bureau de l'Institut Vuhumbi tous les jours ouvrables de 8h à 16h. Fait à Butembo, le 4 septembre 2026, Katembo Mouaniri, Jean-Marie, préfet des études. La commission chargée des inscriptions des listes d'air porte à la connaissance des anciens et nouveaux diplômés d'État, ainsi qu'aux détenteurs de diplômes des premiers cycles de l'enseignement supérieur que les inscriptions ont déjà commencé à l'ISDER Butembo. L'ISDER Butembo assure la formation des techniciens en développement rural, TEDER, et des techniciens agricoles dans les cycles de licence et de master. Les filières organisées sont le développement rural et les techniques agricoles avec les mentions ou options ci-dessous. En développement rural, il y a organisation sociale, planification régionale, administration rurale, gestion des entreprises de développement rural, technique rurale, environnement et développement durable. En technique agricole, ils organisent agronomie générale, eau et forêt, développement communautaire. Les inscriptions se prennent du lundi au vendredi, moyennant la présentation du dossier de 9h à 16h au bureau administratif de l'ISDER, situé derrière l'hôpital Matanda numéro 31, cellule Matanda, quartier Matanda, en bas du restaurant Nzamba Garden et dans les enceintes de l'épée Monseigneur Kahungia à Butetse. Le candidat ayant obtenu son diplôme d'État avec au moins 60% verse les frais d'inscription de 10 $. Un candidat détenteur d'un diplôme d'État qui a obtenu moins de 60% paye 10 $ et de plus comme frais de participation au concours, à plus des frais d'inscription pour confirmer sa détermination d'étudier à l'ISDER Butembo. Les gradués TEDER de l'ancien système peuvent prendre leur inscription à licence spéciale afin d'embrasser les masters à la fin de la licence spéciale. À l'issue de votre formation à l'ISDER Butembo, vous devenez animateur des structures de développement, gestionnaire des projets de développement, agent de la territoriale, concepteur de projets, évaluateur de projets, créateur d'entreprises, assistant de direction, gestionnaire des exploitations agricoles, vulgarisateur des techniques agricoles, encadreur des paysans, employé dans les services agricoles ou bien dans des services comptables et financiers, dans des services d'approvisionnement et d'ordonnancement, planificateur et décideur des actions de portée durable, étendard des écosystèmes, analyste des projets de développement, cadre de conception des décisions ou encore d'exécution des projets et programmes de développement, agent administratif, assistant technique d'administration et autres. Venez prendre votre inscription à l'ISDER Butembo. C'est fait à Butembo le 3 août 2026, le 7 ingénieur Mwimbi Mutahinga Deogracias, secrétaire général académique, a signé le communiqué. L'Institut supérieur pédagogique de Muhangi concerne inscription à l'Institut supérieur pédagogique de Muhangi à Butembo. L'Institut supérieur pédagogique de Muhangi à Butembo a le réel plaisir de former le public bibolais et aviron qui procède à l'inscription de nouveaux étudiants pour l'exercice 2026-2027. Les nouveaux étudiants du premier cycle sont accueillis dans les filières suivantes, telles que regroupées dans les domaines ou sections ci-après. Domaine ou section des sciences et technologies avec comme filière biologie-chimie, chimie-physique, conception des systèmes de formation, géographie et gestion de l'environnement, mathématiques-physiques, phytotechnie des phases de culture, physique, technologie, production et santé animale, sciences et technologies des aliments, technique des services de restauration, technique des services hôteliers, domaine ou section de lettres, langues et arts avec comme filière anglais culture africaine, français langue africaine, français latin, domaine des sciences de l'homme et de la société avec la filière histoire, gestion du patrimoine de développement, domaine ou section des sciences économiques et de gestion avec la filière gestion commerciale et administrative. L'ISP Muhangi encourage les parents à placer des bases du développement de notre République démocratique du Congo en incitant les jeunes à devenir ingénieurs pédagogues et didactiques et prévenir la pénurie qui se proliférerait déjà à l'horizon dans ces domaines de l'éducation, socle de la civilisation. À quoi ressemblerait l'avenir de notre jeunesse sans encadreurs qualifiés à l'école? Les candidats sont priés de se présenter à la paritora située au quartier Matanda, cellule Wuhima, numéro 92, sur avenue Wabunga Singa, du lundi au vendredi, et ce de 9h à 16h. Notez bien, dès l'année académique 2026-2027, les anciens diplômés du premier cycle de l'ancien système graduat sont attendus pour les pré-master pour suivre les passerelles avant de commencer le master proprement dit. Les anciens diplômés du premier cycle, celui des licences du nouveau système LMD, sont attendus au second cycle master du même système dans les filières suivantes. Anglais, français, histoire, biologie, géographie informatique et sciences commerciales. L'agrégation sera fonctionnelle pour mettre à niveau pédagogique les enseignants du secondaire et de les surécis qui ne l'ont pas. La rentrée académique 2026-2027 est fixée pour le 15 octobre 2026. Bienvenue à tous et à toutes et fructueuse année 2026 et fructueuse année académique 2026-2027. Pour plus de formations, contactez 0994-03-76-13 et 0994-16-46-12. Fait à Butembo, le 28 juillet 2026, le président de la commission des inscriptions, le secrétaire général, le chef des travaux Paluku Karongo Pantaléon, a signé le communiqué. Et l'Institut supérieur de chimie appliquée, ISCA Butembo, porte à la connaissance du public qu'il procède à l'inscription de nouveaux étudiants pour l'année 2026-2027. L'ISCA forme des ingénieurs techniciens à technologie des aliments, option chimie agroalimentaire, pour les compétences dans la transformation, l'analyse et la conservation des produits d'origine animale et végétale, génie civil option, génie minier, pour la prospection, l'extraction et le traitement des minéraux et leur mise en valeur, chimie environnement, option chimie et gestion de l'environnement, pour des compétences dans l'analyse chimique de la pollution, la transformation et le traitement des déchets, ainsi que la gestion de l'environnement en vue de contribuer à la résolution de la question mondiale du réchauffement climatique dû à la pollution environnementale. Ces options permettent de rendre disponible une main-d'œuvre locale capable de satisfaire les entrepreneurs et de limiter ainsi la main-d'œuvre étrangère toujours coûteuse. Par ailleurs, les finalistes de l'ISCA Butembo sont d'excellents consultants sollicités dans les entreprises publiques, para-étatiques et privées de la RDC. En outre, l'ISCA Butembo dispose de centres de recherche agroalimentaire pour l'encadrement des étudiants tant de l'ISCA que des institutions sœurs que des personnes tierces, un laboratoire biochimique, une bibliothèque physique et numérique. Pour l'année préparatoire, ceux qui ont obtenu moins de 60% passent par un concours dont la date de passation leur sera communiquée à temps opportun. Les éléments du dossier pour la constitution du dossier sera renseigné auprès de la paritora centrale de l'ISCA Butembo à commune Bulengera, quartier de l'Évêché, cellule Vuhumbi, enclos opposé à l'ancien terrain du complexe Majdoria. Les inscriptions se font chaque jour de 9h à 15h. C'est le chef des travaux Kanyere Nzilamba a signé le communiqué. L'Institut technique médical adventiste de Butembo et forme le public qu'il a lancé l'inscription pour l'année 2026-2027 dans les filières ci-après. Technique de laboratoire, les élèves formés dans cette filière sont capables d'aider au diagnostic et au traitement des maladies, au contrôle des maladies dans la communauté, la santé publique ainsi que la recherche et l'innovation. Et technique en soins bucco-dentaires, dans cette filière, les élèves sont formés en prévention des maladies buccales, en soins bucco-dentaires, au montage et à la mise en place d'une prothèse et à l'esthétique dentaire et assurent une santé buccale durable. Sage-femme, dans cette option, les formés sont aptes à l'accompagnement de la maternité pour assurer une bonne santé de la mère et de l'enfant, au suivi gynécologique de base, à l'accompagnement psychosanitaire et à la lutte contre la mortalité maternelle et néonatale. À l'ITEM Adventiste Butembo, la pratique est beaucoup plus privilégiée à travers le laboratoire, la salle technique mise à disposition, ainsi que le centre hospitalier Mutiri pour un encadrement pratique de qualité. L'ITEM Adventiste de Butembo cultive la qualité, la foi, les devises qualité, la foi et la compétence pour construire une génération engagée et dévouée. Pendant un cycle de 4 ans, vous serez acteur de la santé communautaire. Les conditions d'inscription, présentez une farde contenant les documents scolaires suivants. Photocopie des certificats d'études primaires, photocopie des bulletins 7e, 8e, première année de l'option, soit une photocopie du diplôme d'infirmier du niveau A3. Les inscriptions se prennent du dimanche au vendredi de 8h30 à 17h. L'adresse, c'est de l'ITEM Adventiste Butembo, c'est à commune Boulengera, quartier de l'Évêché, cellule Kiwumulire, centre de santé hospitalier Adventiste Mutiri et l'Institut Mutiri. Contactez 09 94 19 71 92 et 09 94 37 21 75. Pour d'autres facilitations, contactez le pasteur de l'église adventiste proche de votre milieu. Pour l'ITEM Adventiste Butembo, Kasereka, Mutualuuma, Stéphane, préfet des études, a signé le communiqué. C'est là que nous mettons fin à la trache des communiqués. Je suis Suzanne Mukori à la présentation. Rodriguez assure la mise en onde. Merci pour votre sympathique attention. Nous vous souhaitons bonne journée et surtout prenez soin de vous à cette période critique de la maladie à virus Ebola. Protégez-vous, protégez les prochains. C'est ça l'évangile. Merci, bonne journée.
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2: Mesdames, Messieurs, salut, merci d'écouter votre radio. Pour l'instant, les informations.
3: Le journal Patrick Kalungwana.
2: On vous parle bientôt de la réhabilitation de certaines artères au centre commercial de la ville de Butembo. Cette réhabilitation qui est saluée par les usagers et les leaders locaux, parlant d'une réponse à un problème communautaire. Ils plaident pour l'élargissement des six travaux sur toute l'étendue de la ville. Et ses besoins en courant électrique dans les villages du groupement Malio, les habitants de cette partie ont saisi le gouverneur de province du Nord Kivu. Ils sollicitent son implication pour que leur milieu soit desservi en courant par Congo Full Power et Red. Tués par des ADF depuis une semaine, plusieurs corps sans vie des civils gisent sur le sol dans la chefferie de Babila Babombi, en territoire de Mambasa. Les jeunes qui se sont mobilisés pour inhumer ces corps sont tombés dans les mailles de l'ennemi et certains parmi eux sont morts. On vous en parle en détail dans le total de sur un deux journal. Stanley Mwindo nous parle de la réhabilitation de certaines artères au centre-ville de Butembo. La population et d'autres leaders apprécient positivement l'initiative. Il plaide pour l'élargissement de ses travaux sur toute l'étendue de la ville.
4: La ville de Butembo vit depuis quelques semaines la réhabilitation de certaines artères en plein centre commercial. Parmi elles, les bretelles reliant le boulevard Joseph Kabila, ex-président de la République, et Julien Paluku Kaungia, connu sous le nom d'Eric Kishasa, ainsi que de la prolongation de cette rue de l'axe Évêché à l'axe Mutsanga. De jeunes menuisiers œuvrant sur l'une de ces axes au niveau de Vungi remercient les autorités étatiques qui ont initier ces activités, les encourageant à faire autant pour d'autres artères. En tout cas, ce jour, l'avenue est praticable. Les autorités nous ont vraiment aidés. Elle était à l'élaborement très avancé et elle est maintenant propre. Qu'elle continue à poser des actes pareils à faveur de la population. Sinon, on ne se sentait pas à l'aise avec toutes ces eaux stagnantes. La circulation était difficile ici. De son côté, Frank Mukendi, président du Conseil urbain la jeunesse et porte-parole de la synergie des groupes sociaux, mouvement citoyen et groupe de pression de Butembo, l'initiative est à saluer. C'est parce qu'elle vient résoudre un problème communautaire et qui s'appelle l'image de la ville.
5: Imaginez des routes avec des trous, des nids de poules, des baies de cochons à pleine ville. Et ça devrait faire honte à tout le monde qui était un vrai bibolet. Et à cela, il fallait vraiment que les autorités urbaines et toutes les autorités puissent en interroger. C'est pour cela que nous avons apprécié cette initiative prise par la FEC en collaboration ou en partenariat avec le gouvernement provincial. Donc c'est quelque chose qui nous rend fiers. Et puis je suis en train d'apprécier une chose. La latérite qui a été déversée là-bas, ce n'est pas celle qui a toujours été utilisée. Comme ça, ça a été une bonne latérite.
4: Il estime que les autorités en tous les niveaux devront chacune prolonger ses activités de réhabilitation sur d'autres avenues dans les quartiers. Une occasion pour Frank Mukendi d'encourager la FEC et le gouvernement provincial initiateur des travaux, en pensée l'asphaltage de ces artères.
5: Nous les remercions, nous voulons que ça revienne encore ici, que la ville redevienne ce qu'elle a été dans les temps passés. En tant que la population, nous devons garder, on doit bien les utiliser. Ce n'est pas des endroits où encore les gens vont venir ériger des kiosques pour mettre les travaux, les gens vont venir y déverser des déchets. Les taximens aussi devraient prendre à respecter ou bien faire respecter ces routes-là. Mais nous voulons que ça ne soit pas seulement des terres battues. Ce sont des avenues, des rues qui font la beauté de la ville. Il fallait que ces routes-là soient asphaltées.
4: Plusieurs avenues et rues de la ville de Butembo sont dans un mauvais état, faute de suivi. Pendant ces temps, les travaux de modernisation de certaines autres par le gouvernement provincial, comme la rue Matokeo, sont suspendus alors que l'axe, la Concorde de Rwanda, s'apprête à recevoir son macadam.
2: Les habitants du groupement Malio dans la chefferie des Bachou en territoire de Bénin ne baissent pas les bras. Ils ne cessent de plaider pour l'électrification de leur entité. Dans une correspondance adressée au gouverneur militaire du Nord Kivu, ces habitants des Mambalais notamment, Boutoué, Kanyati, Mouhila, Kisungu et autres villages de Malio expriment l'impatience dans l'attente de la desserte de leur milieu en courant électrique. Dans ce document, dont copie a été lue devant la presse vendredi 4 septembre, les habitants de Malio dénoncent l'absence des contreparties sociales dans leur milieu où les lignes d'électrification des sociétés Congo Full Power et Relance de l'électricité pour le développement durable sont de passage. Il demande aux autorités et aux exploitants des centrales hydroélectriques de prendre en compte leurs revendications. Ces habitants sollicitent l'intervention du gouverneur militaire ainsi que de la délégation de l'autorité des régulations de l'électricité en RDC dans cette affaire.
6: Après avoir adressé notre demande à la société Congo Full Power, nous constatons malheureusement que notre requête est restée sans suite. Et il nous paraît difficile que nos villages soient traversés par les infrastructures électriques sans pouvoir bénéficier de cette énergie. Nous sollicitons ainsi votre implication, Excellence Monsieur le Gouverneur. Nous sommes des citoyens congolais. Nous avons droit aux mêmes opportunités d'accès aux services essentiels. Nous sommes très réjouis d'abord de la construction du central avec l'entreprise Congo Full Power. C'est ainsi que nous sollicitons à ce que cette entreprise puisse quand même nous distribuer de ses courants comme nous aussi nous sommes dans les mêmes besoins.
2: Un atelier de formation des leaders communautaires sur les techniques de communication pour la prévention et la lutte contre Ebola s'est tenu de jeudi 3 à ce samedi 5 septembre 2026 à Mutuanga, chef-lieu du secteur de Rwenzori en territoire de Beni. C'est la salle polyvalente Zipora de Mutuanga qui a servi de cadre à cette activité organisée par l'Action pour le développement, l'éducation civique et la défense des droits humains. Avec l'appui du ministère de la Santé, cet atelier visait à renforcer l'implication des leaders communautaires dans la réponse à Ebola au sein de la zone de santé de Mutuanga qui a déjà notifié 2 cas de maladie à virus Ebola. C'est ce que nous raconte Romulus Nzalumbo.
7: Durant 3 jours, les leaders communautaires ont été outillés notamment à communication sur les risques et l'engagement communautaire, à dialogue de proximité et sur la technique de communication positive. L'objectif affiché, rapprocher les formations sanitaires des populations et de renforcer leur participation à la riposte, alors que 2 camps d'Ebola ont été notifiés dans la zone de santé rurale de Mutuanga. Parmi les participants qui seront déployés dans les groupements d'Ebola Maïmalambo, Tembo et Simo Lewis, acteurs de la société civile Force Vive de Bulongo.
8: Cette formation de 3 jours nous a permis aussi d'avoir certaines capacitations parce que nous-mêmes, nous avions eu du mal même à entrer dans la communauté. Mais avec les techniques qu'on vient de nous enseigner, ces techniques vont nous permettre d'entrer dans la communauté, de sensibiliser la communauté.
7: Ces leaders communautaires auront pour mission de sensibiliser les familles, d'identifier et de faire remonter les alertes sanitaires, mais également de lutter contre les rumeurs et la stigmatisation dont peuvent être victimes les survivants d'Ebola.
8: Nous demandons à notre population de ne pas suivre les intox, de ne pas suivre les fausses informations qui sont en train de circuler sur les réseaux sociaux, les téléphones. La maladie à virus Ebola, c'est une réalité, c'est une maladie.
7: À Mutuanga, tout comme ailleurs, cette mobilisation communautaire mise aussi sur la proximité, le dialogue et la confiance pour améliorer l'accès à l'information sanitaire, favoriser l'alerte précoce et contribuer à freiner la propagation de la maladie à virus Ebola. Romulus Nzalumbo, depuis Mutuanga. 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
2: Et les conséquences de la fermeture prolongée de la frontière entre la RDC et l'Ouganda se font déjà sentir dans le Nord Kivu, la province du Nord Kivu, surtout dans la partie Grand Nord, dans les secteurs de Rwenzori, territoire de Beni. Les produits agricoles destinés à l'exploitation se détériorent faute d'évacuation vers l'Ouganda. Bananes, plantains, dérivés du palmiste et café cacao pourrissent sur place, pérennisant la crise économique. Des explications à ce sujet avec Ricardo Rupande, au micro RMBB de Sikou Province.
9: C'est non seulement ici dans le secteur Rwenzori, mais aussi dans les villes de Beni et Butembo, mais aussi la ville de Wicha. Ça veut dire les gens vivent non seulement du poisson, non seulement, mais aussi les animaux bestiaux. Par exemple, les vaches, il y a aussi de chèvres, de porcs. Donc, nous avons une grande partie que nous tirons de l'Ouganda. Mais aujourd'hui, il n'y a pas moyen parce que la frontière est fermée. Il y a aussi les produits ivriers. Les mamans vont à l'Ouganda pour s'approvisionner en tomates, mais aussi en oignons. Alors, voilà autant de produits qui manquent aujourd'hui, non seulement dans nos milieux, dans les milieux des villes. Aujourd'hui, nous avons un grand problème et nous ne savons même pas comment nous approvisionner.
2: Et en territoire de Mombasa, en Ituri, deux civils ont été tués par des présumés rebelles de l'ADF au village Biamoudan. La chefferie des Babila Babombi, territoire de Mombasa, je l'ai dit, c'était le vendredi 4 septembre. Ces civils, tous des jeunes, sont des habitants de Biakato Centre et ceux-ci faisaient partie des équipes qui se sont mobilisées pour l'enterrement des civils tués la semaine dernière dans le village Biamou. Les victimes sont tombées dans l'embuscade de l'ennemi voulant récupérer le corps de leurs proches. C'est une information nous racontée par Rams Malkidogo.
10: Vendredi, l'ennemi EDF a tendu l'embuscade à une équipe qui voulait aller enterrer le leur dans le groupement Babila Tetour, précisément dans la localité de Biamou. Il y avait 8 corps qui traînaient encore sur le sol et que l'équipe qui voulait aller enterrer le leur, cette équipe est tombée dans l'embuscade de l'ennemi et des personnes sont mortes dans cette embuscade. Et cela montre que l'ennemi est encore agressif et il est plus résistant dans la zone. Nous appelons vraiment les autorités de pouvoir s'y impliquer dans cette situation sécuritaire. Et surtout que certains corps traînent encore sur le sol, il faudrait que ces corps soient enterrés, vu que ces civils ont droit quand même à l'enterrement digne et sécurisé. Mais aussi, il y a plusieurs déplacés qui nécessitent vraiment l'assistance et l'accompagnement psychosocial. Aussi, mener les enquêtes dans cette histoire de massacre qui se passe dans le territoire de Mombasa. Il faudrait qu'il y ait une enquête indépendante pour dénicher vraiment le vrai auteur de ces massacres.
2: Et on termine par les sports. La compétition interclub de la CAF en Ligue des Champions, l'armée patriotique du Rwanda, APR, ce club rwandais, est attendu ce dimanche à Lubumbashi pour croiser le FC Les Aigles du Congo de Kinshasa dans le cadre du premier tour préliminaire de la Ligue des Champions, la Ligue africaine. En deux jours de ce match, les Aigles du Congo ont contesté la décision, cette décision qui est venue annoncer autour des conditions de ce match. Dans une correspondance adressée vendredi 4 septembre au gouverneur de Haut-Katanga, Martin Kassembe, le club quinois a demandé la levée du haut clos projeté pour le match par les autorités politiques du Haut-Katanga. Pour les Aigles du Congo, la présence du public constitue donc un élément important autour de cette rencontre. La rencontre du premier tour préliminaire de la Ligue des Champions de la CAF. De son côté, le tout-puissant Mazembe va faire son retour officiel en compétition africaine cette saison après avoir marqué la dernière édition. Les Congolais vont jouer ce dimanche les Ghanéens qui sont en déplacement. Et en Coupe de la Confédération, les Darwin Club Virunga de Goma va recevoir Bazar Brothers de Seychelles ce même dimanche 6 septembre au stade de tout-puissant Mazembe. Vainqueur de la 60e Coupe du Congo, l'équipe de Goma participe pour la première fois en cette compétition dans l'objectif de prendre une avance avant le déplacement aux Seychelles. Et vous, mesdames, messieurs, vous participez pour la énième fois à l'écoute de ce radio-journal qui termine pour ce dimanche. On va se rencontrer les soirs encore à 18h30 pour les informations de l'église. À 45, 18h45, ça sera les journaux, le petit bulletin d'information. et à 18h50 le grand journal des sports. Alors, merci d'avoir suivi, surtout vous qui vous appelez à la maison des Michelines. Micheline, ce prénom qui a connu un grand succès en France autour des années 1930. Micheline, c'est le petit nom des femmes qui est le diminutif de Michel.

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chaque 21 septembre, l'Organisation des Nations Unies, ONU, célèbre la journée de la paix. Dans notre pays, depuis son comité permanent à la session ordinaire de février 2025, la CENCO a décidé de célébrer à ce jour, à travers sa commission épiscopale justice et paix, la journée nationale justice et paix. Raison pour laquelle cette journée est célébrée à travers les réseaux nationaux justice et paix, constitué de 48 commissions diocésaines justice et paix. 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investir pour la paix inclusive afin de bâtir une République démocratique du Congo plus juste où règne la compassion, l'égalité, la dignité pour tous et toutes. 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

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Sous l'égide de notre commission diocésaine Justice et Paix, il s'agira chez nous au diocèse de réfléchir sur la paix inclusive dans notre contexte spécifique, marqué par la dégradation de la situation socio-sécuritaire dans la perspective des dialogues inclusifs. 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Dans ce sens, a vous transmettre en annexe le programme et les indications relatives à cette célébration, j'invite tous les fidèles de notre diocèse de Butembo Beni à la prière et à la réflexion à partir de notre contexte socio-sécuritaire. À vous confier tous à la protection maternelle de la bienheureuse Vierge Marie, Reine de la Paix, je vous assure de ma proximité dans la prière et dans la mission au service de l'Église Famille de Dieu pour la plus grande gloire de Dieu et la construction d'un monde de paix, de justice et d'amour. 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
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Le personnel de la commission diocésaine justice et paix Butembo Beni prendra la parole dans les paroisses Saint-Cyril d'Alexandrie de Lucégien, Saint-Jean-Paul II de Massoy et Saint-Gustave de Beni Païda pour faire passer le message de la commission diocésaine justice et paix Butembo Beni à cette journée internationale de la paix. 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interreligieux avec les leaders religieux avil de beni sera organisé sous le thème l'extrémisme et la foi facilité par le coordinateur de l'ONG américain Bridgeway Committee. 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

0: Oh, Calois, oh, Pierre, Tami, Jacques Mangala, Akavia, Wiro, Komiati, Nelui Mabua, Mutikandi, Vavo, Kwesi, Esuli, Taminya, Oh, Wenge, Bukado, Komkama, Ah, Ah, Ah, Ah. 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
1: 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En tout cas, comme je l'ai dit, merci aussi tout le monde qui est en train de faire. Ça, c'est tout village, tu n'as pas mené. Moi, là, je suis au Badi, tu n'as pas mené. Tu n'as pas mené. Ça, c'est tout le village qui est en train de faire. Je suis en train de faire. Je suis en train de faire. Je suis en train de faire. Je suis en train de faire. Je suis en train de faire. Presque co-organisation à ma événement. Félicitations au Badi, au Kosale Chitobo Yetu Village. Tout ce qu'on a vécu à la maison, au Kosale Chitobo Yetu Village. Il y a bien Miatsi Yuanewene Kotsevo. Donc, Eboulamba, Miatsi Nendeke, Chikakanganake, Eboulamba déjà, et développement, il n'a moins d'ailleurs, sans problème. Miatsi n'a moins d'ailleurs, sans problème. Ok. Alors. 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
0: Okay.
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0: 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Hey.
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1: Okay.
0: Eh. Hey.
1: Très bien.
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1: Merci chikwangura mwana kenza Applaudisse eh? Applaudisse mpela Une façon yere angouraje chikwangura Première prestation juste après mariage Wasinja chikwangura Chikwangura merci Wikale Wikale mwana wetu En tout cas c'est bon C'est bon, hein? Cassiano. On doit avoir un peu de courage, non? Je suis en train de
2: faire
1: des choses. Je suis en train de faire des choses. 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Nous accusons aussi la présence de Machozi Mokatike Akolosengo. Nous accusons aussi la présence de Kofi Lumière Kavaka. 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

0: Chantonore, elle est à Kalio.
1: Kabak. Merci Kabak.
0: Chaîne YouTube, on a dit que le film est Kabak. Il y a une image tout déjà.
1: Le titre est le titre. Le
0: titre est le Omuatra.
1: Vraiment. Il est beaucoup danger. Alors, nani quoi, Piku? Tani Kamboula, voilà, Kamboula, oui. Oui. Kalibo Kamboula.
2: Ok. Nama Ramucha Maison Zunange Rwanda, boutique générée au Mwafeni Butembo. 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

Il y avait des chiens, il y avait des chats, il y avait des bêtes dans mon village. 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Connais-tu mon beau village qui s'est mis repleurissant, encadré dans les feuillages? 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

0: Il y avait des chiens, il y avait des chats, il y avait des bêtes dans mon village. Mon beau village. Eh oui! La nostalgie lorsque je passe à mes camarades. Ah, merci, Papa
1: merci
0: Mutunga.
1: Kamalola.
0: Voilà.
1: Merci beaucoup.
0: Ok.
1: En tout cas, nous avons dit que nous avons dit que
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0: merci
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2: Hey.
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0: Maluma.
1: Merci Jackie Chan. Jackie Chan, merci beaucoup. En tout cas, ababuti bakatse babakali okosho okosho mbene omona bitahibwa abitahibu na sharunga na myati yaenda ndeke ndeke. Merci Jackie Chan. Omukati ko muyo butembo muli akabula bula. En tout cas muli akabula bula je ne sais pas. Rodrick daire manuburati. Pour ça, on interrompt un peu l'émission. En tout cas, j'ai excusé comme auditeur parce que nous avons 15 minutes à consommer. Rodrick Luvalenda, on vous remet le micro. Avant de continuer, vous pouvez remettre la télévision.

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0: Motobé, au Boutembo-Béni, de la radio La Voix de l'UCG, de la radio Maria de Boutembo, ainsi que nos très chers auditeurs de la radio Moto Icha, la radio Moto Beni, la radio télévision communautaire de Lubero, la radio Moto Kirumba. Bienvenue à votre très chère émission, la grande émission, l'émission de l'Église, l'émission Écho du diocèse, qui chaque semaine vous parle de l'actualité en Église et dans la société. L'émission de ces jours reste dominée par une seule actualité. Il s'agit de l'ouverture de l'année scolaire 2026-2027 au petit séminaire de Moussienené. À cette occasion, il y a eu la messe d'ouverture ce dimanche, le 6 septembre 2026. Cette homélie vous fait vivre à chaud les événements qui ont été vécus au petit séminaire de Moussienené à cette solennité, cette grande fête de l'ouverture de l'année scolaire 2026-2027. Ainsi, dans cette émission, vous allez découvrir l'homélie de notre évêque, Monseigneur Sikoune Melchisédek, à l'intention de cette ouverture de l'année scolaire 2026-2027. Vous allez découvrir le mot du doyen. Vous allez suivre aussi le mot du recteur, accompagné de celui du président de parents. Et à la fin, tout va se clôturer par le mot de la fin de Monseigneur l'évêque. Comme d'habitude, cette émission, nous la commençons par la prière. Au nom du Père et du Fils et du Saint-Esprit, Amen. Nous te confions, Seigneur, tous les petits séminaristes. Accompagne-les dans leur cheminement, leurs études, leurs prières et leur vie communautaire. Donne-leur un cœur généreux, humble, courageux et fidèle. Toi qui vis et règnes maintenant et pour les siècles des siècles. Amen. 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
1: Chers autorités scolaires, aimables formateurs, prêtres et laïcs, chers parents, chers petits séminaristes, chers frères et sœurs, la paix soit avec vous. La parole de Dieu que nous venons d'écouter met l'accent sur l'amour qui ne fait rien de mal au prochain. Dans la première lecture, le prophète Ézéchiel, qui était prêtre à Jérusalem au 6e siècle avant Jésus-Christ, présente sa mission comme celle d'un guetteur. Je fais de toi un guetteur pour la maison d'Israël. En tant que tel, il se doit de transmettre à ses frères exilés les avertissements de Dieu et les appels à la conversion. S'il manque à sa mission, il sera responsable de leur malheur. Lourde responsabilité que celle du prophète. Ces avertissements relèvent de l'assistance à personne en danger. Dieu appelle ainsi chacun à être un guetteur pour ses frères. Guetteur à l'écoute de la parole de Dieu et guetteur de l'homme. Telle est bien la mission du prophète, chargé de lire dans l'histoire les signes de l'espérance. Saint Paul, dans la deuxième lecture, rappelle que l'amour du prochain accomplit pleinement la loi. N'ayez de dette envers personne, sauf celle de l'amour mutuel. L'accomplissement parfait de la loi, c'est l'amour. Ainsi, celui qui aime les autres a pleinement accompli la loi. Et l'amour ne fait rien de mal au prochain. L'Évangile traite sous différents angles de l'accomplissement de cet amour dans les relations à l'intérieur de la communauté chrétienne à travers la correction fraternelle et l'amour du prochain comme un chemin de réconciliation et de salut. À ce propos, Jésus a dit que la voie à suivre. D'abord, cherchez personnellement le dialogue avant de parler à d'autres pour éviter sans doute d'aggraver les blessures de la brebis. Et tout faire pour qu'elle puisse rejoindre le troupeau. Jésus nous appelle ainsi au devoir de vigilance entre frères et sœurs, selon lequel il ne faut pas laisser ses frères s'égarer. C'est pourquoi, chers frères et sœurs, nous sommes appelés aujourd'hui à cultiver la correction fraternelle dans nos relations interpersonnelles, nos familles, nos communautés et notre vie ecclésiale. Que nos relations soient guidées par l'amour et par la miséricorde, non par le jugement ou la colère. L'objectif de la correction fraternelle est de sauver le frère et de restaurer l'unité de la communauté. Nous sommes appelés à la responsabilité mutuelle. Chaque croyant est responsable du bien-être spirituel de ses frères et sœurs et doit agir avec prudence et humilité. Nous devons valoriser la primauté de l'amour, puisque l'amour ne fait rien de mal au prochain. L'amour du prochain est le fondement de la loi et de la vie chrétienne. Toute action, parole ou silence doit être motivée par l'amour, le désir de réconciliation, la paix sociale et le bien vivre ensemble. Nous devons redécouvrir les rôles de l'Esprit Saint. Il guide le croyant dans la compréhension de la volonté de Dieu Et dans la mise à pratique de la correction fraternelle et de l'amour désintéressé. En conséquence, la parole de Dieu nous invite à réfléchir sur la manière dont nous vivons nos relations dans nos familles, nos milieux professionnels, nos communautés religieuse et sacerdotale. Elle nous convie à privilégier l'amour et la réconciliation. Elle nous appelle à être attentifs à la responsabilité que nous avons envers nos frères et sœurs dans la foi. Ainsi, en ouvrant l'année scolaire 2026-2027, ici au petit séminaire Toumaïni Letou, pépinière de vocation sacerdotale, sanctuaire du savoir et creuset initiatique de conscience, j'invite les formateurs à promouvoir le travail en équipe, cela synodalité. Si tu veux aller vite, va seul. Mais si tu veux aller loin, va avec les autres. En même temps, tout en félicitant la communauté scolaire du petit séminaire pour le magnifique résultat aux examens d'État de l'année écoulée, j'encourage chaque enseignant à la préparation et la mise à jour quotidienne de ses leçons, conformément aux nouvelles approches pédagogiques. Pédagogie par intégration, approche par compétence et approche par les situations. J'exhorte tous et chacun à la bonne tenue de documents pédagogiques et la participation aux séances Cernafor. Quant aux apprenants, je souhaite bon retour aux anciens et bienvenue aux nouveaux. En empruntant les mots du pape François, je vous rappelle que chaque vocation est un diamant brut à polir, à travailler avec soin, à façonner sur toutes ses faces. Raison pour laquelle la vocation sacerdotale et religieuse exige tout au long de la vie une préparation qui conduit à la maturité chrétienne. Cette formation comporte cinq aspects: humain, intellectuel, communautaire, spirituel et pastoral. Du point de vue humain, il s'agit d'apprendre à se connaître soi-même. Au niveau intellectuel, apprendre à penser par soi-même. Au plan communautaire, apprendre à accepter et valoriser les différences dans la coexistence. Dans le domaine spirituel, renforcer sa foi au quotidien. Sur l'aspect pastoral, apprendre à être au service de la bonne nouvelle, à savoir l'évangile de Jésus-Christ. Bref, dans ce monde à crise sécuritaire, économique, politique, sanitaire et que sais-je encore, cette formation humaine, intellectuelle, spirituelle, communautaire et pastorale doit vous conduire à être des témoins crédibles de l'Évangile. Dans un contexte ecclésial marqué par les abus de pouvoir et de conscience, qui ont des racines structurelles et idéologiques, dans ce monde marqué par l'intelligence artificielle, cette formation doit vous conduire au discernement de votre vocation. À cet égard, j'invite les dix recteurs ou rhétoriciens à participer activement aux leçons afin d'affronter efficacement les épreuves certificatives de fin d'année. À vous, chers nouveaux, ne cédez pas à la peur. Je pense à trois parmi vous qui menacent de retourner à la maison. J'en profite pour dire que les brimades sous coulisses doivent être sévèrement fustigées. Je mets ainsi à garde les amis de 8e année de l'éducation de base appelés ce coussin et le refaisant de 7e année de l'éducation de base qui maltraite par moment le nouveau venu. Que le règlement d'ordre intérieur leur soit rigoureusement appliqué. À ce premier dimanche du mois de la Bible, rendons grâce à Dieu pour sa parole qui nous éclaire et qui nous guide par la force de l'Esprit Saint. Que cette Eucharistie nous donne la grâce de mettre en pratique la correction fraternelle et l'amour désintéressé, cet amour qui ne fait rien de mal au prochain, même dans les circonstances les plus difficiles, comme celle qui nous impose l'occupation d'une partie de notre pays, dans le sud de notre diocèse, actuellement enclavé, et la flambée d'Ebola. Par l'intercession de la Sainte Vierge Marie, Mère de l'Église, que le Seigneur bénisse cette année scolaire nouvelle sous la lumière du Sacré-Cœur de Jésus, océan de l'amour, et sous la protection de Saint Joseph, époux de Marie et patron de cette maison de formation. Sur cette note, je déclare ouverte l'année scolaire 2026-2027.
0: À la fin de la messe, vers la fin de la messe, il y a eu des différents mots de circonstance. Le premier mot a été prononcé par le doyen des séminaristes, des petits séminaristes de Moussienene.
2: Excellence, Monseigneur l'évêque, honorable moine, chef de chefferie des Passoires, révérend abbé recteur, monsieur le directeur de la division provinciale de l'édu MC Nord UVU2, révérend abbé, Révérend Père, révérendes sœurs, révérends frères, éminents professeurs, honorables médecins, distingués invités à vos titres et qualités respectifs, aimables confrères séminaristes, bonjour et bon dimanche. C'est avec ravissement que nous nous réunissons dans cette splendide chapelle Saint-Joseph pour lancer officiellement cette nouvelle année scolaire et de formation sacerdotale. De prime abord, il sied de rendre grâce à l'Omnipotent, maître du temps et des circonstances, qui veille sur nous à chaque instant. C'est grâce à son amour et à sa fidélité que nous nous retrouvons ici pour jubiler avec notre âme mater, qui ne cesse de veiller sur nous et qui continue d'écrire son histoire à travers les âges. Aujourd'hui encore, notre chère maison, petit séminaire du Mayen-Inetou, entame une nouvelle partie de sa remarquable histoire en ouvrant ses portes pour la 87e fois depuis sa création en 1940. Bien plus, nous ne saurons pas continuer notre allocution sans adresser nos sincères remerciements à son Excellence, Monseigneur l'évêque, pour tout ce qu'il réalise en notre faveur. Excellence, nos mots seraient insuffisants pour exprimer ce que nous ressentons au fond de nos cœurs. En fait, votre remarquable présence parmi nous, malgré vos multiples charges pastorales, témoigne de votre amour et de votre attachement particulier à cette maison qui est la vôtre. Que l'Éternel vous comble de ses bénédictions et tout le bien que vous faites pour nous. Par ailleurs, il convient de souligner que cette Eucharistie marque non seulement l'ouverture solennelle de cette année scolaire 2026-2027, mais aussi la fin de notre retraite annuelle. Ainsi, nous ne serions pas dignes de quitter ces lieux sans faire mention de ceci que nous avons été nourris tant intellectuellement que spirituellement par le génie incommensurable du révérend Dabé Kikongo le Benoît autour du thème le séminariste et le discernement de sa vocation à l'ère de l'intelligence artificielle. Le monde est aujourd'hui dominé par le numérique, les réseaux sociaux, les appareils qui occupent une place essentielle dans la vie humaine. Il est triste de constater que la plupart des jeunes utilisent l'intelligence artificielle de manière inappropriée. L'Église nous enseigne qu'il faut l'utiliser de manière responsable. Autrement dit, pour l'annonce de l'Évangile, pour nouer de nouvelles relations, pour la vérité, l'authenticité et la justice. Le pape Léon XIV, dans sa lettre encyclique Magnifica Humanitas, traite de la sauvegarde de la personne humaine à l'ère de l'intelligence artificielle. Ainsi donc, nous devons mettre Dieu au centre de notre vie et non le numérique. Nous devons comprendre que le prochain a besoin de notre présence physique. Faisons de l'intelligence artificielle un outil de croissance et de développement. Révérend Abbé prédicateur, recevez notre plus profonde gratitude pour votre sacrifice. Que le Seigneur vous assiste dans l'exercice de votre ministère sacerdotal. Révérends abbés formateurs, honorables professeurs, il est d'obligation de reconnaître que votre contribution à notre réussite témoigne de votre souci particulier à notre égard. Grâce à vous, cette maison conserve son idéal qui est l'excellence et nous osons espérer que vous ne vous lasserez jamais de nous transmettre vos connaissances tant importantes que pertinentes. Que Dieu vous accorde résistance et satisfaction dans votre mission éducative. Chers parents, bienfaiteurs, amis et distingués invités, nous sommes très heureux et chanceux de vous savoir parmi nous aujourd'hui. Votre rôle est considérable dans l'incomparable formation de cette maison. Les mots que nous pouvons balbutier ne valent rien devant votre engagement indéfectible dans l'éducation humaine, morale et physique de nouveaux enfants. chers confrères séminaristes, nouveaux comme anciens, nous avons un grand défi à relever au courant de cette année, celui de viser toujours l'excellence dans tout ce que nous aurons à réaliser. Cheminons ensemble dans la paix, le dialogue, comme frères appelés à suivre le Christ, notre Maître et Seigneur. Ne cherchons pas à créer une tour de Babel entre nous, mais vivons dans la fraternité véritable. Comme l'abbé prédicateur l'a souligné, accepter de vivre au séminaire, c'est accepter une nouvelle vie, c'est accepter de nouvelles habitudes. Cela paraît difficile au départ, mais si nous ouvrons nos cœurs et acceptons de nous laisser façonner, nous découvrirons que nous sommes à l'endroit idéal. Ainsi, puissions-nous suivre l'exemple de Saint Joseph, époux de la Vierge Marie et notre patron. Pour clore, nous réitérons nos remerciements en premier lieu à Son Excellence Monseigneur l'évêque, ensuite aux abbés formateurs, aux éminents professeurs et enfin à nos chers parents et tous nos... Pour clore, nous réitérons nos remerciements en premier lieu à Son Excellence Monseigneur l'évêque, ensuite aux abbés formateurs, aux éminents professeurs et enfin à nos chers parents et tous. Pour clore, nous réitérons nos remerciements en premier lieu à Son Excellence Monseigneur l'évêque, ensuite aux abbés formateurs, aux éminents professeurs et enfin à nos chers parents et tous. 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

0: 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Pour clore, nous réitérons nos remerciements en premier lieu à son Excellence Monseigneur l'évêque, ensuite aux abbés formateurs, aux éminents professeurs et enfin à nos chers parents et tous. Pour clore, nous réitérons nos remerciements en premier lieu à son Excellence Monseigneur l'évêque, ensuite aux abbés formateurs, aux éminents professeurs et enfin à nos chers parents et tous nos.
1: Et qui décime des vies humaines. Dans un internat comme celui-ci, c'est un internat qui n'est pas, qui est une communauté humaine d'une nature toute particulière. Ce n'est pas seulement un lieu où l'on vient étudier quelques heures avant de rentrer chez soi. Ce n'est pas seulement, c'est un sanctuaire de vie quotidienne. Un foyer partagé où on dort, on mange, on étudie, on prie et on grandit ensemble 24 heures sur 24. Cette proximité permanente qui fait la beauté et la richesse de vie fraternelle constitue également, dans le contexte épidémique actuel, le point de vulnérabilité le plus critique. Dans un milieu de vie fermé comme celui-ci, la négligence d'une seule personne peut mettre en péril la santé et la vie de toute la communauté. Vous vous rendez donc bien compte que les enjeux de cette année sont donc immenses. La mission de la formation ne se limitera pas à dispenser des connaissances ou à préparer des examens. Le premier devoir de tous les acteurs, leur engagement le plus absolu, immense. La mission de la formation ne se limitera pas à dispenser des connaissances ou à préparer des examens. Le premier devoir de tous les acteurs, leur engagement le plus absolu, immense. La mission de la formation ne se limitera pas à dispenser des connaissances ou à préparer des examens. Le premier devoir de tous les acteurs, leur engagement le plus absolu, immense. La mission de la formation ne se limitera pas à dispenser des connaissances ou à préparer des examens. Le premier devoir de tous les acteurs, leur engagement le plus absolu, immense. La mission de la formation ne se limitera pas à dispenser des connaissances ou à préparer des examens. Le premier devoir de tous les acteurs, leur engagement le plus absolu, immense. La mission de la formation.

0: Et merci à vous tous. Alors, comme je l'ai dit à votre formation, tout le monde contribue. On a énuméré, je ne veux pas y revenir. Les prêtres, les religieux, les laïcs et tous les diocèses ont le regard tourné vers cette maison. Ne décevez pas notre Église. Merci.
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0: Mesdames, messieurs, salut, voici les informations de l'église. Dieu Mekioma est à la mise en onde. L'évêque de Butembo Beni qui a donné le go à l'année scolaire 2026-2027 au petit séminaire Saint-Joseph Toumaïni Letou de Moussienene. Cette pépinière des prêtres à Butembo Beni. On va vous accorder aussi ce message du pape Léon XIV qui a commencé l'évangile de ce dimanche portant sur l'amour mutuel et fraternel. Celui-ci s'exerce à la fois en faisant preuve de sincérité et de charité, mais aussi en apprenant à se mettre d'accord avec son prochain, à prêcher le souverain pontife. Et cette nouvelle, l'installation du nouvel administrateur de la quasi-paroisse catholique de Boussara, Wira, à Butembo, la cérémonie s'est passée ce dimanche au cours de la première messe. C'est tout pour les titres. Joël Mwenge commence par nous dire que depuis la fenêtre des appartements pontificaux Léon XIV, le pape a commencé l'évangile du jour ce dimanche portant sur l'amour mutuel et fraternel. Celui-ci s'exerce à la fois en faisant preuve de sincérité et de charité, mais aussi en apprenant à se mettre d'accord avec son prochain. Voilà les explications du pape Léon XIV aux milliers des pèlerins venus l'écouter à la place Saint-Pierre, mais aussi à tout le monde qui l'a regardé à travers les réseaux sociaux. Les détails, Joël Mwenge.
1: Dans son enseignement, le pape est revenu sur les critères fondamentaux de réflexion et d'action offerts dans le chapitre 13 de la lettre de Saint Paul l'apôtre aux Romains. « Tu aimeras ton prochain comme toi-même », écrit Saint Paul en insistant sur les points, je cite, « Frère, n'ayez pas de dette envers personne, sauf celle de l'amour mutuel. » Jésus nous enseigne à évoquer et à partager la remise des dettes. Il existe cependant une dette que nous avons les uns envers les autres, sans pour autant en rester prisonniers. La dette de l'amour mutuel a expliqué le pape. Dans l'évangile du jour, Jésus suggère à chaque communauté chrétienne au moins des façons d'exercer l'amour mutuel. La première, détaille le pape Léo XIV, consiste à pratiquer la correction fraternelle, un art délicat, trop souvent oublié, qui exige franchise et progressivité. C'est parler sincèrement, c'est affronter la réalité et transformer les problèmes et les conflits en étape de croissance, souligne le souverain pontife. Loin des plaintes et des médisances, l'évangile éduque les fidèles à la liberté dans la charité. La deuxième façon d'aimer fraternellement consiste à se mettre d'accord, non seulement en cas de conflit, mais aussi pour demander à Dieu un don quelconque, précise le pape. Pour illustrer cela, l'évêque de Rome a cité un extrait de l'évangile selon Saint Matthieu, notamment le 18e chapitre, le 19e verset, dans lequel le Seigneur dit, je cite, « Si deux d'entre vous sur la terre se mettent d'accord pour demander quoi que ce soit, ils l'obtiendront de mon Père qui est aux cieux. » Fin de citation. Cette promesse suggère que nous pouvons avoir des désirs communs, des souffrances communes, des espoirs communs et grandir dans l'unité par la prière. Sans la foi, chacun pourra se sentir seul et se méfier des autres, les considérant comme des étrangers et des ennemis. Par la grâce, nous sommes au contraire des frères et sœurs capables de nous mettre d'accord en nous rencontrant, en nous pardonnant et en nous écoutant dans le Seigneur, a expliqué le pape. Léo XIV a enfin invité les fidèles à demander à Marie de leur enseigner aussi les devoirs joyeux de l'amour fraternel. Elle qui, après l'annonce de l'ange, s'est empressée de rejoindre sa cousine Elisabeth pour partager la joie et les difficultés de la grossesse.
0: L'année scolaire 2026-2027 a officiellement été ouverte au petit séminaire Toumaïni Letou, Saint-Joseph de Moussienene. Ce dimanche 6 septembre, tout a commencé par une célébration eucharistique présidée par l'évêque de Butembo Beni, Monseigneur Sikoli Palou Koumekcedek, qui avait à ses côtés 11 autres prêtres. La messe a eu lieu dans la chapelle Saint-Joseph, Saint-Joseph qui est le patron de cette maison de formation des futurs prêtres. Dans son homélie, l'ordinaire du lieu a appelé les chrétiens à avoir l'amour du prochain, car l'amour ne fait pas de mal, mais il construit la paix sociale et le bien vivre ensemble. Les formateurs, les parents et certains partenaires du petit séminaire ont pris part à cette cérémonie. Le pasteur de l'église de Butembo Beni a demandé aux enseignants et aux apprenants, anciens et nouveaux, d'être assidus à la formation.
2: Notre espérance, pour autant que je suis passé dans cette maison, pour les jeunes ici devant, il y a 61 ans que je suis passé par ici. Ce que je vous demande, c'est de ne pas décevoir Dieu qui a placé cette maison pour y former des futurs ministres de l'Église, des étendards des mystères de Dieu. Prenez votre formation au sérieux. Sachez que vous êtes ici, c'est une maison où vous venez pour discerner votre vocation. Dieu vous y a appelé. Soyez à son écoute. Soyez docile à la lumière et à la conduite de l'Esprit pour qu'il vous éclaire du jour au jour et vous dispose à répondre à son appel.
0: Et à la fin de la messe, plusieurs discours ont été prononcés. Dans ce monde de circonstances, le révérend Dabi Kambale Kasemongo Sylvestre, recteur du petit séminaire de Monsenene, a remercié le père évêque pour sa proximité et son accompagnement à cette pépinière de formation de futurs prêtres, les futurs serviteurs des dieux. On écoute monsieur l'abbé Kambale Kasemengo Sylvestre.
3: Un merci tout particulier s'adresse à son excellence Monseigneur l'évêque du diocèse de Boutembo-Béni, notre père, qui n'a jamais cessé un seul instant de nous prodiguer sa clairvoyante et paternelle sollicitude, laquelle à coup sûr nous invite toujours, nous évite toujours toute distraction et toute imprudence. En effet, ces prévenants conseils nous dictent toujours et à chaque étape le modus vivendi ad hoc. Ainsi se montre-t-il toujours proche de nous, proximité rendue aujourd'hui visible par sa présence et sa présidence à ces cérémonies d'ouverture officielle de l'année scolaire 2026-2027. Sous cet angle, nous voulons saluer, Père évêque, votre souci et votre détermination à accompagner cet Allemagne dans sa vision et conviction de demeurer la pépinière des vocations sacerdotales, espoir et fierté du diocèse de Boutembo-Béni.
0: Pour sa part, Jean-Baptiste Ndavaro, président du comité des parents du petit séminaire Toumaïniltou, a fait savoir qu'il y a une menace sanitaire dans la région. La négligence d'une personne peut mettre en danger la vie de toute une communauté. Voilà ce que a ajouté le président du comité des parents. Il y a aussi les petits séminaristes qui ont parlé. On va vous proposer d'écouter ici le président ou doyen des petits séminaristes au micro RMBB de Mouzama Passa.
4: Excellence, Monseigneur l'évêque, honorable moine et chef de chefferie des passoires, révérend abbé recteur, monsieur le directeur de la division provinciale de l'étude NC Nord UV2, révérend abbé, révérend père, révérend sœur, révérend frère, éminents professeurs, honorables médecins, distingués invités à vos titres et qualités respectifs, aimables confrères séminaristes, bonjour et bon dimanche.
5: Bonjour, merci, bonheur.
4: C'est avec ravissement que nous nous réunissons dans cette splendide chapelle Saint-Joseph pour lancer officiellement cette nouvelle année scolaire et de formation sacerdotale. De prime abord, ici est de rendre grâce à l'omnipotent, maître du temps et des circonstances, qui veille sur nous à chaque instant. C'est grâce à son amour et à sa fidélité que nous nous retrouvons ici pour jubiler avec notre âme mater, qui ne cesse de veiller sur nous et qui continue d'écrire son histoire à travers les âges. Aujourd'hui encore, notre chère maison, le petit séminaire du Maïdé, entame une nouvelle partie de sa remarquable histoire en ouvrant ses portes pour la 87e fois depuis sa création en 1940. Bien plus, nous ne saurons pas continuer notre allocution sans adresser nos sincères remerciements à son Excellence, Monseigneur l'évêque, pour tout ce qu'il réalise en notre faveur. Excellence, nos mots seraient insuffisants pour exprimer ce que nous ressentons au fond de nos cœurs. En fait, votre remarquable présence parmi nous, malgré vos multiples charges pastorales, témoigne de votre amour et de votre attachement particulier à cette maison qui est la vôtre. Que l'Éternel vous comble de ses bénédictions pour tout le bien que vous faites pour nous. Par ailleurs, il convient de souligner que cette Eucharistie marque non seulement l'ouverture solennelle de cette année scolaire 2026-2027, mais aussi la fin de notre retraite annuelle. Ainsi, nous ne serions pas dignes de quitter ces lieux sans faire mention de ceci que nous avons été nourris tant intellectuellement que spirituellement par le génie incommensurable du révérend abbé Kikongo le Bénois autour du thème des séminaristes et le discernement de sa vocation.
0: Voilà ce qui a été l'ambiance au petit séminaire pour commencer l'année scolaire. Et on termine cette partie par l'installation du nouvel administrateur de la quasi-paroisse catholique, Boussara Bouhira. La cérémonie s'est passée ce dimanche à la première messe sous une grande joie des chrétiens venus témoigner de cet événement exceptionnel. Le provincial des Augustins de l'Assomption a présidé l'activité en lieu et place de l'évêque de Butembo Beni. Il a déclaré Boussara de la paroisse Saint-Sacrement de Liambo à Beni Liambo, là-bas où on appelle à l'unité, pour que l'ordinaire du lieu arrive dans cette entité ecclésiastique afin de confirmer officiellement la paroisse. Danimo aussi, qu'est-ce qui s'est passé concrètement?
6: Aux heures matinales, la messe a débuté sous une ambiance festive. Sous la présidence du supérieur professeur des Augustins de l'Assomption en Afrique, le père Jacques-Paul Moussanganya Kombi, la prédication a été assurée par le père Melchior Banzoa de la paroisse mère qui a entré Boussara comme quasi-paroisse. Sa prédication est revenue sur le vrai amour que Dieu exige sur le prochain, orienté vers le salut pour bien marcher. Après, le professeur a installé au nom de Monseigneur Sikouli Palou Melchizedek le père Mboussa Katromek Anissé comme administrateur paroissial, conformément au directoire pastoral de l'Église catholique romaine. Le père Jacques-Paul Moussanganya précise que l'évêque confirmera la quasi-paroisse de Boussara comme paroisse s'il trouve une évolution à tous les niveaux. Pour lui, il faut une franche collaboration pour tout réussir. Car le secteur bienheureux à Noirite devient quasi-paroisse de Boussara, qui était comme un rêve, c'est une action de grâce. Au nom de l'évêque et à mon nom propre comme professeur des assomptionnistes, nous remercions l'évêque qui a accepté que Boussara soit une quasi-paroisse parce qu'il a vu votre unité ici. Le nouveau responsable de cette nouvelle quasi-paroisse de Boussara, le père Anissé Katromeko, a remercié tout le monde tout en promettant qu'il va travailler avec tous. Je remercie son Excellence Monseigneur l'évêque, notre provincial et son conseil pour la confiance. Faisons tout pour que notre quasi-paroisse de Boussara grandisse et que nous puissions nous entraîner mutuellement pour l'œuvre de Dieu. Le critère de l'absence de Boussara Bouhira, grâce à Dieu, et rassure le prêtre assomptionniste que l'évêque a demandé d'aller exercer dans cette partie d'Ouani Mukuna. L'aide s'exprime ici.
7: Nous remercions l'évêque qui a accepté, malgré nos failles, que le secteur Boussara puisse être une quasi-paroisse. Vraiment, la joie est immense. Nous n'allons pas détailler personne par personne, seulement nous profitons par votre micro pour remercier tout le monde, chacun par son rang. Merci beaucoup, nous disons d'être confiants. Franchement, nous allons nous garder mutuellement. Nous sommes déjà déterminés, comme c'est déjà une quasi-paroisse, nous espérons que demain ou après-demain, on va essayer de remplir les conditions par la grâce de Dieu.
6: Le père Anissé Katromeko, administrateur de cette quasi-paroisse de Boussara Bouhira, va rester avec le père Mbafoumo Jajiste pour accompagner les fidèles chrétiens qui ne se rendront plus à Liambo pour le sacrement.
0: c'est terminé. On va passer au bulletin d'information avant le journal des sports. La question des limites du parc national de Virunga continue de susciter des débats entre les communautés riveraines et les autorités à Beni, après avoir récusé les conclusions de la commission ad hoc instituée par le gouverneur des provinces. Les communautés riveraines ont présenté leur propre rapport ce dimanche. Elles demandent la confrontation des deux documents pour tenter de mettre fin aux différends liés aux limites du parc des Virunga. Milan Kainga nous en parle en détail.
8: Les communautés riveraines ont présenté ces rapports aux députés nationaux et provinciaux ainsi qu'à la presse lors d'une réunion tenue dans la salle de l'hôtel Viaka à Beni. Cette assise a réuni plusieurs chefs coutumiers ainsi que des représentants des agriculteurs venus des zones en conflit avec le parc national des Virunga dans ce territoire du Nord Kivu. Dans les rapports, les communautés riveraines contestent les conclusions de la commission ad hoc chargée de clarifier les limites du parc. Ils affirment avoir fondé leurs propres conclusions sur plusieurs éléments, notamment les relevés GPS effectués à 2025, des cartes de vestiges ancestraux, les décrets du 12 novembre 1935, ainsi que les recommandations de l'Assemblée nationale de 2016 relatives au conflit entre l'ICCN et les populations riveraines. Les représentants des communautés demandent aux autorités provinciales et nationales de confronter les rapports à celui de la commission ad hoc afin d'examiner contradictoirement les données historiques, juridiques, cartographiques et topographiques avancées par les différentes parties. Kambale Bwakianira Emery est leur porte-parole.
9: Nous avons accompagné la commission ad hoc du gouverneur sur les sites selon les tracés des limites du parc national de Virunga. Alors, leur rapport n'a pas rencontré notre consentement. Donc, nous l'avons jugé frauduleux. C'est pourquoi la population riveraine a invité ces honorables députés pour leur faire part de leur rapport, donc les rapports de la population, afin qu'ils puissent confronter les rapports de l'ICCN et les rapports de la population.
8: Il sollicite également la mise en place d'une commission d'enquête parlementaire pluridisciplinaire et demande la suspension des opérations de matérialisation des limites dans les zones contestées. Les représentants des élus présents à l'assise ont promis de suivre la question au niveau des institutions nationales afin de résoudre une fois pour toutes cette question qui a déjà fait plusieurs victimes.
0: Voilà ce qui se passe en région de Beni et dans l'autre partie de la RDC, le syndicat national des enseignants des écoles primaires publiques, SINEP, demande la suspension des cours dans la sous-division des Mambasa 3. Il évoque un risque élevé de contamination dans les écoles. La décision a été prise à l'issue d'une assemblée extraordinaire des enseignants membres de ce syndicat samedi 5 septembre 2026 à Niania. Et la réponse à Ebola est à l'arrêt dans la zone de santé de Niania en territoire de Mambasa. L'état de délabrement très avancé de l'axe routier Niania-Bafoua-Bango empêche toute intervention. On vous en parle en détail demain matin. C'est terminé pour ce programme. De l'avoir écouté, on vous dit merci.
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11: Je m'appelle Ghislain Kiyombo à la présentation. Voici les grands titres. Belle entame pour les clubs de la République démocratique du Congo à compétition internationale. Dès la CAF, les tout-puissants Mazembe continuent maintenant à jouer. Mais sachez que les DC Virunga a battu par forfait et les Aigles du Congo ont battu l'équipe rwandaise. On va revenir sur les nouvelles des joueurs de la République démocratique du Congo. Bakambu qui a changé de club. Également Nathanael Mpuku. Voici l'intégralité du journal mis en ordre par DMRC Kiyoma. Compétition interclub de la CAF. D'abord à Ligue des Champions. les FC Les Aigles du Congo de Kinshasa a réussi son entrée en lice dans cette compétition en s'imposant sur l'armée patriotique rwandaise APR par 1-0. C'est dimanche 6 septembre au stade Frédéric Kibasa Maliba de Lubumbashi. C'était un match aller du premier tour de cette compétition. Dans ses préliminaires, et l'équipe de Kinshasa a livré une rencontre engagée et disputée, au terme de laquelle elle a pris une courte avance avant la manche retour. Dès la première période, les Congolais ont trouvé une occasion que Sose Zemanga a concrétisée à la 45e minute. Et au retour des vestiaires, les Aigles du Congo ont affiché davantage d'ambition offensive. Les occasions se sont ainsi multipliées, mais la défense rwandaise et les gardiens du Rwanda se sont montrés solides pour empêcher que les Congolais alourdissent le score. Avec ce but d'avance, les Congolais devront désormais négocier avec prudence la manche retour prévue dans une semaine à Kigali. Toujours en Ligue des Champions, le tout-puissant Mazembe croise à présent Medeama du Ghana. Et j'ai commencé cette édition pendant que le score était de 0-0. Alors, à Coupe de la Confédération, de cette même compétition de la CAF, les matchs entre les Daring Club Virunga de Goma et Bazar Brothers de Seychelles n'a pas eu lieu ce dimanche au stade Tout-Puissant Mazembe de Lubumbashi. Les champions de Seychelles a brillé par son absence. La Confédération africaine de football CAF devra donc notifier la décision dans les heures qui suivent suite à l'absence de cette équipe de Seychelles. Mais sachez qu'en attendant, Bazar de Seychelles écope d'office d'un forfait et quant à l'équipe de Goma est provisoirement qualifiée pour le deuxième tour de la compétition. Alors nous parlons directement de nouvelles de joueurs congolais. Les gardiens de la République démocratique du Congo, Lionel Pansinzaou, s'est blessé hier samedi 5 septembre lors du match entre son équipe Le Havre face au stade Bertois à Ligue 1 de la France. Alors que son équipe était menée par 1-2, Lionel Pansy a quitté le stade avant le coup de sifflet final. Les examens médicaux n'ont pas encore été effectués. L'inquiétude est tout de même palpable de la part du portier congolais. Les examens devraient être réalisés dans les prochaines heures afin de déterminer la nature exacte de la blessure et probablement d'évaluer la durée de son indisponibilité. Et l'attaquant congolais Cédric Bakambu s'est engagé pour des prochaines saisons avec San Diego FC aux États-Unis. Le Congolais quitte le Real Betis où il a laissé son empreinte sous les couleurs du club espagnol à 69 apparitions toutes les compétitions confondues. Bakambu a inscrit 15 buts dont 5 à Ligue 1, à Liga de l'Espagne et à Coupe du Roi d'Espagne. 8 à Ligue Europa et 1 à Ligue Conférence. À 35 ans, Cédric Bakambu devra retrouver du temps des jeux et de la régularité avec l'objectif de revenir à son meilleur niveau pour ses prochaines échéances avec la sélection de la République démocratique du Congo. La RDC qui prépare les éliminatoires de la Coupe d'Afrique 2027 qui se jouera en Tanzanie, au Kenya et en Ouganda. Nathanaël Mpoukou va poursuivre sa carrière à Belgique où il est attendu du côté des Sundown après son passage au sein d'Augsbourg d'Allemagne et prêté à Montpellier. La saison dernière, selon les informations de Foot Mercato, Nathanaël Mpoukou va y jouer sous forme d'un prêt avec option d'achat. Le club belge a ainsi trouvé un accord pour le prêt du joueur. Voilà, j'ai fini cette présentation des informations des sports. J'ai dit merci de les avoir attentivement écoutés. J'ai dit en titre que les DC Virunga de Goma devraient jouer l'équipe de Bazar Braves des Seychelles, mais l'équipe des Seychelles ne s'est pas présentée au stade Tout-Puissant Mazembe pour des raisons financières. L'FC Les Aigles du Congo a eu raison de l'équipe rwandaise de l'APR, 1-0. Et l'équipe de Kinshasa se qualifie pour les prochains tours de cette compétition de la CAF. Mazembe joue à présent. On va vous faire le résultat. Merci à vous.

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2: Mesdames, Mesdemoiselles et Messieurs, bienvenue à l'écoute de notre carnet de communiqués.

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La famille Kaniki a la profonde douleur d'annoncer aux amis connaissances le décès de maman Léocadie Kaniki. Décès survenu ce dimanche 6 septembre 2026 au village Mbendwe vers 12h. L'enterrement a eu lieu aujourd'hui dimanche les après-midi. Que cette triste nouvelle parvienne à la famille Kaniki Kindere à Beni, à Butembo, à Mustenene et partout ailleurs. Pour la famille Kaniki, papa Mahitani Joseph a signé ce communiqué annonçant le décès de maman Léocadie Kaniki. La famille Murendevu Mukokobia, Mariro, a la profonde douleur d'annoncer aux amis connaissances le décès de sa fille Inès Mariro Kahumba, de 7 ans. Décès survenu le samedi 5 septembre 2026. Au CTE Kitatumba. Les circonstances particulières de la disparition de la fille n'offrent que peu de marge d'organisation publique du deuil. Le programme des obsèques se fera dans le strict respect des mesures sanitaires en vigueur, interdisant notamment des rassemblements. L'inhumation et le lever de deuil se dérouleront au nécropole et la précieuse de l'Université catholique du Graben le mardi 8 septembre 2026 avec la famille et les équipes de la riposte affectées aux enterrements dignes et sécurisés. La journée de prière et de méditation publique à présentiel avec la famille éprouvée se déroulera ultérieurement. Votre compréhension, vos prières et votre soutien nous réconfortent. Pour toutes les informations additionnelles et messages particuliers, la famille est joignable au numéro suivant 09 72 89 53 83. 09 72 89 53 83 081 38 05 698. La famille Murende Mupoko Biamariro a signé ce communiqué annonçant le décès de sa fille Inès Mariro Kahumba de 7 ans. 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

0: 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Le Centre de Formation Professionnelle CFP Saint Joseph est heureux de former la population de la ville de Butembo, particulièrement ceux qui s'intéressent à l'apprentissage du métier, que les inscriptions sont disponibles pour les volontaires dans le domaine de la menuiserie à partir de ce lundi 7 septembre 2026 à l'EMGEL près de la communauté combonienne et derrière le bureau du quartier Congo Asika. La date est prévue du commencement des cours, c'est le 5 octobre 2026. Et d'autres informations vous seront livrées au site même. Cordial bienvenue à tous. Pour le conseil d'administration, Père Jean-Paul Pézi a signé ce communiqué. communiqué du Bureau urbain des affaires sociales concerne Journée internationale de l'alphabétisation. Transmis copie pour information au maire des villes de Butembo, à monsieur le bourgmestre de la commune Kimemi et plus particulièrement au révérend père et au révérend pasteur surveillant de l'église adventiste du 7e jour de Matanda à Butembo. Monsieur le révérend pasteur surveillant, nous avons l'honneur de vous informer que la paroisse de l'église adventiste du 7e jour a été ciblée pour la commémoration de la journée internationale de l'alphabétisation dont le thème l'alphabétisation au service des personnes, de la planète et de la prospérité. C'est mardi 8 septembre 2026, en annexe l'invitation et le programme. De 8h30 à 8h50, arrivée et mise en place des participants. 8h50 à 9h, prédule avec la chorale de l'église. 9h à 11h, culte par le pasteur paroissial ou son délégué. Différents messages de 11h à 12h juste. Et fête à Butembo, le 4 septembre 2026, le chef des services urbains des affaires sociales, Kabuyaya Siviato Managermen, chef de bureau, a signé ce communiqué. Communiqué officiel. Il est porté à la connaissance de toute la population de la ville de Butembo, les marchands, les conducteurs des véhicules et motos et autres usagers de toutes les voies publiques de la ville de Butembo, que tous nous devons conjuguer et nous devons conjuguer au quotidien un effort de garder notre très chère ville propre, salubre et aérée. Des embouteillages, les salubrités, des stationnements anarchiques qui s'y observent ces derniers temps n'honorent personne et sont de nature à saper l'estime que se prévaut chacun de nous, habitants de Butembo. Ainsi donc, une semaine, c'est une semaine de sensibilisation par la police est lancée afin de rappeler aux uns et aux autres l'obligation de veiller au strict respect des règles urbanistiques, lutter contre la promiscuité qui favorise non seulement la propagation des maladies, les accidents, mais aussi et surtout l'insécurité. Cette période va du samedi 5 septembre au samedi 12 septembre 2026. Dépasser ce délai, tout contrevenant s'exposera à la rigueur de la loi. À bon entendeur, salut le commandant du commissariat urbain de la police nationale congolaise de Butembo, Gonzela Gongwe, Georges, commissaire supérieur, a signé ce communiqué. 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Et communiqué de l'ISDR. La commission chargée des inscriptions porte à la connaissance des anciens nouveaux diplômés d'État ainsi qu'aux détenteurs des diplômes de premier cycle de l'enseignement supérieur que les inscriptions ont déjà commencé à l'ISDER Butembo. L'ISDER Butembo assure la formation des techniciens développement rural, TEDER, et des techniciens agricoles dans les cycles de licence et de master. Les filières organisées sont le développement rural et les techniques agricoles avec les mentions ou options ci-dessous. Organisation sociale et à développement rural, planification régionale, administration rurale, gestion des entreprises de développement rural, technique rurale, environnement et développement durable, à technique agricole, agronomie générale, eau et forêt, développement communautaire. Les inscriptions se prennent du lundi au vendredi, moyennant la présentation du dossier de 9h à 16h au bureau administratif de l'ISDER, si derrière l'hôpital Matanda, au numéro 31, cellule Matanda, quartier Matanda, en bas du restaurant Nzamba Garden, et dans les enceintes de l'épée Monseigneur Kahungia à Boutretse. Le candidat ayant obtenu son diplôme d'État avec au moins 60% verse les frais d'inscription de 10 $. Un candidat détenteur des diplômes d'État de moins de 60% paie 10 $ comme frais de participation au concours à plus des frais d'inscription pour confirmer sa détermination d'étudier à l'ISDER Butembo. Les gradués TEDER de l'ancien système peuvent prendre leur inscription à licence spéciale afin d'embrasser le master à la fin de la licence spéciale. À l'issue de votre formation à l'ISDER Butembo, vous devenez animateur des structures de développement, gestionnaire des projets de développement, agent de la territoriale, concepteur des projets, évaluateur des projets, créateur d'entreprises, assistant de direction, gestionnaire des exploitations agricoles, vulgarisateur des techniques agricoles, encadreur des paysans, employé dans des services agricoles ou bien dans des services comptables et financiers, dans des services d'approvisionnement et d'ordonnancement, planificateur et décideur des actions de portée durable, intendant des écosystèmes, analyste des projets de développement, cadre de conception, de décision ou encore d'exécution des projets et programmes de développement, agent administratif, assistant technique d'administration, etc. Venez prendre votre inscription à l'ISDER Butembo. Le chef des travaux, ingénieur Mwimbi Mutahinga de Ugrasiase, a signé ce communiqué. L'Institut technique médical adventiste de Butembo informe le public qu'il a lancé les inscriptions pour l'année scolaire 2026-2027 dans les filières ci-après. Technique de laboratoire. Les élèves formés dans cette filière sont capables d'aider au diagnostic et au traitement des maladies, au contrôle des maladies dans la communauté, la santé publique ainsi que la recherche et l'innovation. Technique en soins bucco-dentaires. Dans cette filière, les élèves sont formés à prévention des maladies buccales, en soins bucco-dentaires, au montage et à la mise en place d'une prothèse, à l'esthétique dentaire et assure une santé buccale durable. Sage-femme. Dans cette option, les formés sont capables et sont aptes à l'accompagnement de la maternité pour assurer une bonne santé de la mère et de l'enfant, au suivi gynécologique de base, à l'accompagnement psychosanitaire et à la lutte contre la mortalité maternelle et néonatale. À l'ITEM Adventiste de Butembo, la pratique est beaucoup plus privilégiée à travers le laboratoire, la salle technique mise à sa disposition, ainsi qu'au CH Mutiri pour un encadrement pratique de qualité. À l'ITEM AB, on cultive la qualité, la foi, la compétence pour construire une génération engagée et dévouée. Pendant un cycle de 4 ans, vous serez acteur de la santé communautaire. Conditions d'inscription. Présentez une farde contenant les documents scolaires suivants. Une photocopie du certificat d'études primaires. Une photocopie des bulletins de 7e et 8e première année de l'option, soit une photocopie du diplôme d'infirmier du niveau A3. Les inscriptions se passent du dimanche au vendredi de 8h30 à 17h. Adresse l'ITEM Adventiste, se localise à la commune de Bulengera, quartier de l'évêché, cellule Kihumulire, entre le centre hospitalier adventiste de Mutiri et l'Institut Mutiri. Contact 09 94 19 71 92 09 94 19 71 92. Pour d'autres facilitations, contactez le pasteur de l'église adventiste proche de votre milieu. Kasereka Mutualuma Stéphane, préfet des études, a signé ce communiqué. C'est là que nous bouclons ce carnet de communiqués présenté par Cécile Kachanula. Nous vous souhaitons une excellente soirée accompagnée des programmes de la Radio Moto Butembo Beni.
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